mais aussi de joie, de réunion autour d'une pluralité d'idées. Je pense qu'il est encore plus urgent aujourd'hui, et avec cette équipe, ce que nous voulons souligner avec cette fête des questions, et un peu le petit nom de cette 80e édition, c'est une fête des questions, c'est précisément de pouvoir rappeler que ce désaccord

0: compagnies, organisations culturelles, de partenaires publics, collectivités, partenaires privés, entreprises, mais surtout du public d'Avignon qui est là,
1: qui est fidèle.
0: Nombreux, fidèles, et même le, et même un grand nombre pour la première fois pour défendre aussi cette liberté de création. Ça, c'est la première réponse. Après, nous sommes une agora, un forum, et beaucoup des débats qui s'organisent à Avignon cette année sont précisément sur le risque d'autocensure, de censure, et la menace qui n'est plus menace, mais cette attaque réelle aujourd'hui à la liberté de création.
1: Oui, il y a l'attaque politique, mais la liberté, Thiago Rodriguez, c'est aussi la possibilité de se financer, de trouver des subventions. Et là, on peut dire que tous les indicateurs sont peut-être pas au rouge, mais en tout cas, il y a de grosses inquiétudes. Il y a une étude de l'Association des professionnels de l'administration du spectacle qui a fait état de cette crise qui frappe tous les de la chaîne du spectacle vivant. 286 compagnies ont participé à cette étude et le constat est le même. Hein. Tout est plus compliqué du point de vue de la création, de la production, de la distribution des spectacles. C'est un enjeu majeur aussi pour l'échéance qui arrive en 2027.
0: On ne peut pas décorréler la liberté de création des moyens qui sont attribués à cette création. Et il ne faut pas non plus oublier, quand on parle de la situation très inquiétante qui subissent les compagnies indépendantes aujourd'hui, mais aussi des organisations culturelle, on ne peut pas oublier aussi l'attaque importante qui est faite à l'éducation artistique et culturelle, à l'éveil du sensible, qui parfois est un peu oublié. La production de spectacles, la liberté de création et l'éducation artistique et culturelle sont en même combat et sont le combat de défense des services publics de la culture. On le mène ici à Avignon en découvrant des spectacles, mais aussi en discutant, en lançant des pistes et en organisant aussi le secteur culturel pour qu'à la rentrée, il y a un combat qui est parallèle aux élections et présidentielle. Et on demande aussi aux candidats qu'ils manifestent leur vision sur le secteur culturel et services publics de la culture. Ça sera très important pour que au centre de l'agenda politique,
1: il y en a
0: plusieurs, et le Festival d'Avignon sollicite vraiment une vision à ces candidats pour qu'on puisse mettre la culture au centre du débat politique.
1: Tiphaine Raffier, leur présence dont on va parler dans un instant, c'est une multi-coproduction. Il y a votre compagnie, La Femme coupée en deux, mais elle s'adosse à des scènes nationales pour produire le spectacle. Évidemment, elle ne peut pas toute seule.
2: Des scènes nationales et des centres dramatiques nationaux. C'est 2 ans de travail pour monter cette production. C'est vrai qu'il y a des fidèles qui nous aident, mais il faut toujours aller rencontrer des directrices, des nouvelles directrices et directeurs de théâtre. C'est jamais gagné, en fait, avoir une compagnie de théâtre. Et c'est vrai que, comment dire, l'éducation artistique. Moi, je viens de là. Je suis quelqu'un de l'école publique. Mes parents n'étaient pas du tout dans ce secteur. Donc, je suis le pur produit d'une politique, en fait. La compagnie, elle est dans les Hauts-de-France. On peut quand même le souligner, même si Xavier Bertrand est un homme de droite, c'est quand même quelqu'un qui n'a jamais baissé les subventions et qui, depuis 10 ans, s'engage. Aujourd'hui, on regarde quelles compagnies brillent dans le off et dans le in. Des compagnies énormément de Hauts-de-France. Rebecca Chaillon en est un autre exemple. Julien Gostin, qui aujourd'hui a son propre théâtre, a été pendant des années.
0: XY,
2: Boris Charmatz. Ouais. Voilà. Et ça, en fait, ça contribue au rayonnement de la culture, évidemment en France, de l'éducation artistique, mais aussi à l'international. Et c'est très concret, c'est des politiques régionales.
1: C'est ce que j'allais vous dire justement, très concrètement. Est-ce que vous avez des inquiétudes pour l'existence de cette compagnie et pour sa capacité à continuer de produire des spectacles ambitieux comme le vôtre?
2: Ah oui, ben moi j'ai vu que c'était difficile, qu'il fallait se lever plus tôt, faire plus de rendez-vous, convaincre plus de monde, que la part de production elle est de plus en plus réduite. Et oui, je vois que c'est de plus en plus de travail, d'autant plus que les jeunes femmes de mon âge qui émergent arrivent à un moment où il y a moins de subventions. Donc, mes collaborateurs qui sont arrivés dans ce milieu il y a quelques années avaient plus de moyens de production. Nous, on arrive, il y a maintenant une politique de parité, mais on arrive avec moins de moyens. Donc, c'est encore, ça touche en fait énormément de questions, la baisse des subventions. Et la parité également.
1: Et évidemment, la viabilité des spectacles et la viabilité de ceux qui y participent économiquement. Thiago Rodriguez, je sais que votre temps est limité. Je voudrais qu'on dise un mot du coréen, de cette langue invitée. On peut dire que vous n'avez pas choisi la facilité parce que c'est un théâtre qui n'est pas très connu. C'est une langue qui n'est pas mondialement partagée. Comment est-ce que vous vous êtes porté sur ce choix?
0: Déjà, le fait qu'on n'a pas choisi la facilité, merci, ça me plaît énormément parce qu'on est connu à Avignon pour choisir
1: la difficulté.
0: Non, pour le choix de la complexité et rendre facile et accessible cette complexité.

0: C'est tout l'enjeu quand Jean Villard parle d'une exigence qui est démocratisée et accessible à toutes et à tous, c'est ce qu'on souhaite. Avec le coréen, on veut proposer, alors qu'on invite depuis 3 ans une langue à chaque édition pour célébrer la puissance des mots écrites, parlées, qui sont dans le code génétique de ce festival, mais aussi sa vision internationale, nous avons choisi une langue qui nous connaissons quand même, même si, si elle n'est pas très familière du public du festival d'Avignon ou du public, disons, européen. Nous la connaissons par l'excellente cinéma, l'excellente littérature. D'ailleurs, Han Kang, prix Nobel de la littérature, sera avec nous et il y a 2 spectacles connectés à sa prose ici au Festival d'Avignon.
1: Avec Isabelle Huppert
0: et Yi Yong-li, une grande actrice coréenne, dirigée par Julie Deliquet, directrice du Théâtre National de la Colline, à la Cour d'honneur du Palais des Papes. Mais nous avons aussi la connaissance du K-pop, du K-drama, des séries télévisées et nous méconnaissons énormément. Ça faisait 28 ans, je vous dis, qu'il n'y avait pas d'artistes coréens au Festival d'Avignon. Nous méconnaissons plutôt la création très riche, très vibrante, très dynamique des arts vivants coréennes et qui est une création caractérisée par sa capacité d'un mariage improbable, une harmonie entre tradition et innovation que, je crois, surprend déjà depuis 3 jours le public du festival.
1: Et on aura l'occasion de le constater puisqu'on recevra dans quelques jours à ce micro In Bo Lee, dont le spectacle valorise justement un art ancestral de la Corée, le Yeon-hi, qui mélange la danse, le cirque et la percussion, et il viendra nous parler de tout cela. Un tout dernier mot, Thiago Rodriguez, cette présence des langues invitées, c'est votre initiative quand vous êtes arrivé, quand vous avez pris la direction de ce festival. Est-ce qu'un jour vous inviterez la vôtre, le portugais?
0: Je pense que...
1: Avant de partir, en 2030.
0: Le portugais, je me laisse dire au Festival d'Avignon. Le portugais, il mérite entièrement, malgré n'importe quelle nationalité, de la directrice au directeur du festival, être présent au Festival d'Avignon. C'est déjà le cas cette année, même si le portugais n'est pas invité. Nous avons des grandes artistes aux côtés de Tiphaine Raffier, comme Carolina Bianchi, Christiane Jataï cette année, Wagner Mora aussi, Lia Rodriguez, qui dirige Transmission Impossible, notre école d'été pour des jeunes artistes, et... Bien sûr, alors que maintenant, je sais que tandis que la France demeure une démocratie, je serai directeur du Festival d'Avignon jusqu'à 2030, le portugais aura certainement sa place.
1: Il y aura peut-être une occasion. On attend les annonces.

sur le Pont des Arts avec Tiphaine Raffier pour leur présence à la Fabrica. C'est un spectacle à la bande-son particulièrement riche et éclectique. Tiphaine Raffier, cette bande-son, c'est celle de la fratrie inscrite sur un objet qui n'a plus cours, hein, une cassette audio. Ça part de Bambino pour arriver à ceci.

0: Sunshine the Werewolf, The Dillinger Escape Plan, du métal, donc comme une grosse colère contre cette disparition prochaine, annoncée, précoce de l'or. Quand la pièce commence, Stephen Raffier, Simon arrive chez sa sœur. Les deux aînés, Susanna et Soren, sont déjà là et les laisse un instant en tête à tête.
1: Bon, je vais chercher des draps pour faire ton lit. Susanna.
2: Oui, c'est fou.
1: Susanna, s'il te plaît, allez.
2: Oui. Je prends ta valise.
1: Ah, on vous laisse vous retrouver et parler. D'accord, Laure ?
2: D'accord. Merci.
3: Dans le train, il y avait un enfant qui dormait, personne n'arrivait à dormir. Je sais pas quel âge il avait, sa mère disait « Arrête, tu réveilles tout le monde ». À un moment donné, il se met à côté de moi, je croyais qu'il regardait mon jeu vidéo, mais non, il me regarde, il me dit « Je fais aucun bruit et je réveille tout le monde. Qui suis-je ?» C'est une devinette. Tu sais pas ? Bah, moi non plus, parce qu'il me l'a pas dit.
4: Allez, viens.
0: Voilà, comme il est difficile à établir ce contact-là, il y a énormément de gêne. Il y a ce moment aussi où elle va chercher ses mots, elle veut parler d'un colis, lui comprend que c'est une urne, que c'est un cercueil. L'idée de la mort, Stephen Raffier, elle est omniprésente dans ses premières scènes et pourtant, on n'en parle pas encore. Il y a cet énorme non-dit au milieu de la pièce.
5: Ouais, c'est vraiment l'éléphant, quoi. Que personne ne nomme, parce que je pense ça s'organise d'une manière où on ne veut pas la brusquer. C'est elle qui doit nommer. Et d'ailleurs, ça a été beaucoup conceptualisé. Il faut que la personne en fin de vie nomme elle-même, qu'elle soit au clair avec sa mort, qu'elle puisse la dire. Et tout le monde épouse soit ce silence, soit cette parole. Enfin, en tout cas, c'est elle qui donne le tempo. Donc, il y a quelque chose qu'on pourrait trouver de positif, de l'autonomie, mais qui rend aussi la personne très très seule à la proue de cette aventure qu'on va tous vivre.
0: Ouais. Ce que vous interrogez, c'est ce que l'on sent, ce que l'on voit quand un proche est au seuil de la mort, et c'est aussi la question de la place de chacun, parce que dans la fratrie, il y a cette histoire-là aussi. Il y a la sœur aînée qui s'occupe des soins quotidiens, il y a le frère qui gère l'administratif, et puis il y a le plus jeune qui débarque et qui en sait un petit peu moins les autres.
5: Oui, il y a un secret. La première partie s'appelle leur chant. Et voilà, il y a ce qu'on voit et puis tout ce qui nous échappe. Et c'est vrai qu'ils se débattent, Soren et Susanna, qui sont les aînés. Ça a aussi été conceptualisé, ça s'appelle la vicariance, c'est-à-dire ce qui est insoutenable, on le transforme en quelque chose de gérable. Donc on va gérer, on va remplir le frigo, on va faire à manger, on va s'intéresser au papier, jusqu'au bâtonnet, au stick qui permet d'humidifier la bouche de quelqu'un.
0: C'est-à-dire qu'on institue des sortes de règles, de protocoles.
5: Des gestes, des protocoles. Exactement. Voilà. Le soin n'est plus du soin, il devient du protocole pour qu'il soit. C'est une autre forme de rituel, et pour que la situation devienne gérable et qu'on ait l'impression de garder le contrôle, qu'on ait l'impression d'avoir prise sur les choses. Mais peut-on avoir pris sur ce moment.
0: Ouais, c'est un tabou, la mort, dans la sphère privée, mais c'est aussi un tabou dans la sphère publique. Et vous dites d'ailleurs, enfin, vous avez dit à propos de ce spectacle, qu'avec leur présence, vous tentiez de rendre à la mort ce que l'institution lui a confisqué, sa place au centre du village. Voilà.
5: J'ai dit ça.
0: Oui. On ne peut plus l'éluder dans le débat public,
5: oui,
0: non plus.
5: Oui. Oui. Bah, c'est marrant, j'ai vécu quelque chose d'intéressant. L'histoire des créations en dit aussi beaucoup sur le fond, en fait, même d'une pièce. Et c'est vrai que, par exemple, j'ai mis beaucoup de temps à écrire le mot « cancer » dans ma pièce. J'arrivais pas à l'écrire, j'avais l'impression qu'il était pas poétique, qu'il était sale, que j'étais pas une autrice intéressante si j'écrivais ce mot. Et à partir du moment où j'ai compris que, justement, c'est parce qu'il me mettait dans un tel malaise qu'il fallait que je l'écrive. Et c'est marrant. Dans certains documents de communication, il reste condamné par une maladie parce qu'en fait, j'ai envoyé ce texte il y a longtemps. Et dans d'autres documents, il y a écrit...
0: Vous-même, vous avez eu du mal à nommer les choses.
5: Oui, beaucoup de mal. Ça a été très dur.
0: Thiago Rodriguez, je crois que vous avez assisté à la première de ce spectacle sur la scène.
4: Oui,
0: les personnages de Tiphaine Raffier évoluent à l'intérieur d'une maison, derrière de grandes baies vitrées. On voit la cuisine, le séjour, le lit de l'or derrière un paravent, son fauteuil roulant aussi quand elle peut s'asseoir. Et nous, le public, on est à l'extérieur comme spectateur de cette intimité-là. C'est ce que vous avez ressenti aussi?
4: Oui, j'ai fait une traversée très forte de la pièce, en plus parce que je la faisais à titre personnel, en tant que spectateur, je découvrais la pièce aux côtés du public, mais aussi en tant que directeur, et donc il y a ces deux moitiés du cerveau, une complètement soumise à vivre cette traversée poétique, politique, métaphysique, et en même temps intime, et une autre qui se réjouissait en tant que directeur du festival de avoir ouvert le festival avec cette pièce qui, à mon avis, est absolument exemplaire dans ce qui peut le théâtre quand il aborde un sujet, déjà en ne pas faisant l'encyclopédie, mais en proposant un ressenti qui est à la fois public et intime, politique et poétique, et qui nous permet de penser autrement les sujets. Ce que disait Tiphaine et qui me paraît très important dans la pièce, c'est qu'on pressent une sensibilité d'autrice vis-à-vis le sujet, mais surtout très rapidement on connecte humainement avec des personnages qui ont peut-être l'opinion opposée à la nôtre. Et ça me fait penser à l'origine du théâtre même, cette idée d'être dans la peau de l'autre, chose que la pièce fait. Pour la première fois, j'ai sorti d'une pièce sans les certitudes avec lesquelles j'ai rentré sur la fin de vie, ou comme un très jeune collégien nous a dit à Tiphaine et à son équipe juste après le spectacle, parce que c'est un spectacle qui peut être vu aussi par des très jeunes, même si le sujet est délicat et sensible, on a vu bien la réaction de beaucoup de collégiens, et un nous a dit, il n'a pas parlé de fin de vie, il a nommé autrement la chose, il a dit la mort voulue. Et ça me semblait tellement fort qu'il a la mort voulue, qu'il a exprimé ça, et je pense que la pièce nous permet ça, de nommer autrement cette chose qu'on pensait qu'on connaissait déjà.
0: Et c'est vrai qu'on est spectateur de cette intimité-là aussi par un système de captation vidéo, Tiphaine Raffier, et qu'on s'interroge en tant que spectateur sur est-ce que déjà j'ai le droit d'être là? Est-ce que j'ai le droit d'être ce spectateur-là? Jusqu'où va la publicité de cette scène-là? Il y a quelque chose que vous suscitez. Voilà, il y a cette question que vous suscitez en nous. Et à propos du débat effectivement sur la fin de vie, il faut dire que Laure dans la pièce a émis des directives anticipées. Elle ne veut pas d'acharnement. Elle veut qu'on l'aide à mourir. Et dans la fratrie, mais il y a Simon, il y a ceux qui ont vécu ces derniers temps avec elle et qui l'accompagnent. Et puis il y a Simon, le plus jeune, qui estime, lui, qu'il y a des règles à respecter.
5: Oui.
0: Il est important, ce personnage-là.
5: Oui, il rentre comme ça avec la fraîcheur de la jeunesse, la puissance de sa beauté. Il a une tête d'ange, Adrien Rouillard, et en fait, c'est le plus conservateur. Donc ça va être un ange déguisé, pas en démon, mais en tout cas qui a son cœur brisé et qui ne veut, tous à leur manière, ne veulent pas lâcher la main de leur sœur. Et c'est vrai que on s'attend à ce que ce regard du jugement vienne d'ailleurs, et en fait il vient de lui.
0: Ouais, et lui, à un moment, il sort de ses gonds, on peut le dire. On peut raconter l'anecdote, on ne dévoile pas la pièce,
5: non,
0: mais Laure, donc dans la pièce, a commandé deux urnes parce que donc elle veut être transformée en cendres, elle ne veut pas être enterrée, mais elle ne sait pas où disperser ses cendres. Elle n'a pas choisi. Est-ce que ça va être au Japon? Est-ce que ça va être dans la campagne où elle vit? Et donc elle a commandé deux urnes. Et là, lui, il explose littéralement, mais il dit, mais c'est pas possible, on peut pas faire n'importe quoi avec la mort, il y a des règles à respecter.
5: À
0: ce moment-là qu'il se dévoile complètement.
5: Ouais. Il y a des règles à respecter quand même. Et c'est vrai que c'est une question que pose la modernité. Comme on s'est débarrassé de rituels, on essaye d'en inventer des nouveaux, mais ils sont peut-être moins communs à tous. Et donc, c'est cette difficulté d'avoir des images, des imaginaires, en fait, en commun, et de faire rituel autour de la mort. Maintenant que les grands monothéismes ont perdu de la place, en tout cas dans cette famille, même si le spectacle s'ouvre, la première image, c'est quand même une croix. Mais qu'on amène comme une clé, comme quelque chose au cas où il y a une porte.
0: Ouais, il y a toute la dimension spirituelle effectivement qui vous intéresse dans cette pièce, ces chimères au pays de Morsan, les idées auxquelles aussi on se raccroche pour affronter la mort, les illusions qu'on se fabrique.
5: Oui, moi je me suis rendu compte que on avait tous un imaginaire thanatique, c'est-à-dire qu'il est constitué de nos représentations. Tous les films qu'on a lus, les livres qu'on a lus, et puis aussi ce qu'on nous en a raconté dans nos familles ou pas, à quel point c'est tabou. Je crois que c'est un petit peu comme la sexualité. Est-ce qu'on a parlé de sexualité avec nos parents? Est-ce qu'on a parlé de la mort avec nos parents? Et en fait, ces quatre-là sortent du même ventre, mais ils se rendent compte que en fait, leur vie, c'est ça qui est passionnant dans une fratrie, c'est que on vient du même endroit, mais en fait, on n'a déjà pas eu les mêmes parents puisque ils ont été différents pour chacun des enfants, et que en fait, on ne connaît pas un frère, une sœur, c'est un étranger, et même soi-même, on ne se connaît pas, on peut avoir des contradictions à l'intérieur de notre propre cœur.
0: Et on se révèle dans ces moments-là.
5: Oui, moi, c'est ce que j'ai ressenti en m'intéressant à la loi sur la fin de vie. J'ai pensé contre moi, et comme Thiago, je suis sortie de la pièce, pas de ma pièce, mais en tout cas du travail, plein de fois, ou du débat à l'Assemblée nationale, en me disant, en fait, je pense ça, comme lui.
0: Le doute.
5: Oui.
0: On en revient au doute, Thiago Rodriguez. Merci à tous les deux d'avoir été avec nous. Thiago Rodriguez, bon festival à vous.
4: Merci.
0: À très bientôt sur les antennes d'RFI. Tiffaine Raffier, leur présence donc à la Fabrica du Festival d'Avignon toute la semaine. Le texte de la pièce, il faut le dire parce que c'est important, le texte est magnifique aussi, il sera disponible dans quelques semaines, quelques mois peut-être.
5: À la rentrée chez Actes Sud.
0: Chez Actes Sud.

0: balade de Lucide Jordan. Vous aurez évidemment reconnu la voix de Marianne Faithfull. C'est la musique d'un film culte des années 90, Thelma et Louise. Cyrielle Voguet, Anna Pabst, bonjour.
1: Bonjour.
2: Bonjour.
0: Vous avez conçu et vous interprétez ici à Avignon Thelma, Louise et nous au Théâtre des Halles dans le cadre du OFF. Il faut dire que Nicolas Bonneau et Nolwenn Ledot ont été aussi à l'origine de cette pièce. Tout est parti, il faut que vous nous racontiez cette histoire de photographie en hommage à ce film, Anna Pabst.
1: Oui, exactement. En fait, avec Nolwenn Ledot, donc on avait fait des photos de nous deux en imaginant un peu quelle héroïne on aurait rêvé d'être. Des photos qui avaient aucune destination à en faire un spectacle. Et Nicolas Bonneau, qu'on connaissait déjà, voilà, est venu nous interroger en disant ah, c'est super, vous faites un spectacle autour de Thelma et Louise.
0: Pas du
1: donc
0: tout.
1: On lui a dit non, pas du tout. Et puis en fait, ça a été le début d'une conversation qu'on a eue tous les trois. Et on s'est dit que ben en fait, ça pouvait être une idée à réaliser.
0: Voilà, et sur ces photos, donc elles sont dans les magnifiques paysages de l'Ouest américain, conquérantes, dans leur voiture décapotable, faisant des signes de victoire, etc. C'est vrai que ce sont les images qu'on a gardées de ce film-là. Alors pour ceux et celles qui ne l'auraient pas vu, il faut dire que c'est l'histoire de deux Américaines de l'Arkansas, hein, un état où on va dire que la place des femmes est peut-être plus à la maison qu'ailleurs, qui partent pour une petite escapade un week-end et qui se retrouvent en cavale dans un road trip à travers le Colorado. Alors ce sont deux femmes, Gina Davis, Susan Sarandon, qui expérimentent la liberté loin du foyer, mais qui sont aussi confrontées à la violence des hommes. En quoi ce film il a compté pour vous deux, qui êtes de la génération d'après, on va dire, vous n'avez pas vu Thelma et Louise à sa sortie?
2: Moi, je l'ai vu, j'ai fait des études de cinéma et c'est un film que j'ai vu à cette occasion-là et c'est un film, en effet, qui a résonné peut-être, c'était déjà il y a longtemps finalement, et c'est un film qui a résonné peut-être sans vraiment encore avoir conscience de tout ce dont on a conscience aujourd'hui par rapport à toutes les problématiques des violences, des agressions sexuelles par rapport aux femmes.
0: Et ce que vous rappelez dans le spectacle, c'est qu'à l'époque de la sortie, certains avaient plissé du nez en disant quand même, ce film donne une sacrée mauvaise image des hommes, Anna Pabst.
1: Oui, en fait, c'est vrai que c'est ce que rapportent Susan Sarandon et Gina Davis, que elles, pendant le tournage, elles se sont dit là, on est vraiment en train de faire quelque chose qui va... Il y aura un avant, un après, en fait, avec ce film. Et puis, en fait, il y a eu un énorme, retour de bâton. Mais comme je pense dans plein d'avancées féministes, hein, avec voilà des conservateurs qui ont pu dire effectivement, ça prône la violence. Les femmes prennent des armes, elles boivent, elles fument. Et puis surtout, en fait, tous ces personnages masculins décrits sont caricaturaux. Et du coup, effectivement, le film a été taxé d'être un film anti-homme, en disant que ces personnages ne pouvaient pas exister dans la réalité.
0: Et en même temps, c'était un film qui posait des questions très actuelles sur qu'est-ce qu'on fait face à la violence sexuelle, comment est-ce qu'on se défend, jusqu'où on a le droit d'aller, est-ce que tirer sur un violeur potentiel, c'est de la légitime défense ou pas. Toutes ces questions-là, elles y sont déjà. Mais l'Amérique n'était peut-être pas prête à l'époque à recevoir de telles questions.
1: Et puis il y a un truc central dans le film, elles disent, nous, en fait, personne ne nous croira. Et je pense que c'est là où aussi aujourd'hui, nous, on utilise le film un peu comme un marqueur pour voir en fait où est-ce qu'on en est de ces questions-là aujourd'hui. Pour elle, il était absolument inenvisageable d'aller voir la police et même d'ailleurs Hervé Kettel qui essaye de les rattraper tout le long ne suffira pas à les convaincre. Ouais.
0: Dans Thelma, Louise et nous, votre spectacle, les héroïnes sont françaises, Cyrielle et Anna, vous les interprétez donc. Elles vivent en Bretagne, elles se lancent aussi dans un road trip. Alors, on les découvre au départ devant le film, hein, dans une salle de cinéma, on a l'impression qu'elles prennent le film vraiment dans la figure et ça leur donne une idée.
3: Anna ! Quoi ? J'ai une idée ! Oui, quoi ? On part ! Attends, on part ? On vient juste d'arriver, je vois pas où est-ce que... Mais non, on part en voyage, toutes les deux ! On se fait un road trip à la Thelma et Louise ! Non, mais depuis le temps qu'on a envie de partir ensemble ! Mais attention, hein, cette fois, on le fait !
4: On le dit, on le fait !
3: Wouhou !
4: On part aux States, nous !
3: Non, on part pas aux States, Anna ! On part en France ! On se fait un road trip à la Cyrielle et Anna.
4: Ok, ça me va. Mais on part d'où? Il nous faut un point de départ.
3: Le bout du monde.
4: La Bretagne.
5: Bretagne, diagonale.
3: Le sud.
4: Nice.
3: Oh non, pas Nice.
4: Ah non, pas Nice. Alors là, non.
3: Anna, Roussillon.
4: Oh, Cyrielle, t'es brillante sur ce coup-là. Le Colorado provençal,
3: notre grand canyon à nous.
0: Et voilà, la pièce raconte ce voyage-là en faisant des allers-retours avec avec l'intrigue du film. Cyrielle et Anna, elles s'identifient aux héroïnes de Ridley Scott, mais qu'est-ce qu'elles gardent finalement de bien d'aujourd'hui, ces deux personnages-là?
1: C'est vrai que je pense que le là où on s'est identifié immédiatement, alors avec Nolwenn Le Dot, avec qui on a créé ce spectacle, voilà. Oui. Après, Cyrielle a rejoint l'équipe pour reprendre la place d'interprète. C'est vraiment sur la sororité, en fait, cette amitié féminine qui voilà était assez rare. Moi, j'ai le souvenir dans mon enfance d'avoir eu que des exemples d'amitié où il y avait toujours une dimension concurrentielle. Étant enfant, il y avait souvent des histoires de garçons, de comparaisons. Et c'est vrai que ce film, il propose une amitié qui est à un autre endroit. Et donc, je dirais qu'est-ce que nous, on a, on va dire, d'aujourd'hui et qu'on peut tirer du film, c'est effectivement venir questionner, en fait, la dimension politique des amitiés dans des sociétés patriarcales et comment, en fait, l'amitié, oui, elle peut être un levier absolument, je pense, révolutionnaire si on essaye, en fait, de contrer aussi tous les boys clubs, enfin, tout ce qui existe, en fait, d'alliance des hommes et puis de violence, en fait, faite aux femmes. Comment, en fait, si entre femmes, il y a quelque chose, effectivement, de se croire, d'avancer ensemble, je pense qu'on peut vraiment proposer une alternative, ouais.
0: Oui, en termes de mise en scène, d'interprétation, c'est une prouesse, hein, parce que vous passez d'une époque à l'autre, d'un rôle à l'autre sans cesse. Cyrielle et Anna, elles ont aussi aujourd'hui dans la pièce leur propre expérience de la violence, des rencontres avec des hommes. Alors vous faites quelques portraits assez bien sentis d'hommes d'un machisme très très décomplexé. Toutes les situations qui sont dans le film, on les retrouve un peu dans la pièce aussi. Hein, les hommes qui forcent. Et vous dites finalement, tout ça, c'est à l'époque, on avait trouvé ça exagéré, on avait dit c'est un portrait à charge des hommes, etc. Mais ça devient un gimmick de la pièce. Tout ça ne paraît pas impossible, tout ce qui se passe en réalité.
2: Oui, tout à fait. C'est-à-dire que toutes ces violences qu'on entend quand même de plus en plus aujourd'hui, on sent le besoin d'en parler, et de continuer à le chemin qu'ont tracé en fait Gina Davis et Suzanne Sarandon.
1: Oui, puis c'est de voir comment en fait tous ces récits qui peuvent paraître très anecdotiques, enfin voilà, on peut dire oui, ben ça on le sait déjà, mais en fait c'est l'accumulation, de voir qu'en fait il y a une dimension du coup universelle, et encore une fois c'est là où nos récits nous semblent politiques, c'est qu'en fait on sort de simples confidences, en fait, quand on les met en perspective et qu'on voit le nombre qu'il y a, et en fait à l'échelle d'une femme en fait qui toute sa vie expérimente quand même la prédation et aussi qu'en fait à quel point ça se retrouve chez les autres femmes,
0: c'est ça. Et il y a ce moment de quasi litanie en fait où vous énumérez toutes les situations dans lesquelles des femmes ont été confrontées à cette violence, qu'elle soit accomplie, qu'elle se soit juste une intention de violence, en tout cas dans tous les cadres, dans l'espace public, dans le couple, dans la famille, c'est absolument partout.
2: Ça, c'était intéressant aussi, le fait que Nolwenn et Anna aient créé le spectacle et que moi j'arrive après. C'est que la question qui s'était posée, c'est quel est ce nous dont on parle qui est dans le titre? Et le fait qu'il y ait elles deux, puis moi qui arrive, qui vais aussi reprendre le rôle, se dire le nous, moi j'arrivais avec aussi une autre parole, et pour vraiment élargir le propos, de dire c'est pas des récits que personnels de Anna et Nolwenn et de Cyrielle, mais qu'est-ce qui nous rassemble toutes sur ces questions-là.
0: Vous êtes bien amusée quand même à brosser des portraits d'hommes, notamment celui qu'elle rencontre à un moment dans un bar, qui dit bon allez Bertrand Cantat, certes il a assassiné sa femme, voilà, il l'a tuée de coups littéralement, mais bon,
1: mais c'est un super musicien,
0: mais j'en reste pas, c'est un super musicien. Vous interprétez tout cela, vous y prenez du plaisir aussi quand même, c'est du théâtre, hein.
1: C'est très jouant, en fait. C'est sûr que le fait aussi d'être que deux sur sur scène et d'avoir cette galerie de personnages à interpréter, c'est vraiment des bonbons sucrés, enfin pour des actrices, je pense. Et du coup, de pouvoir changer de l'un à l'autre, oui, c'est très agréable. Après, c'est vrai que c'est aussi cette scène-là, typiquement de cet homme rencontré dans le bar là, du road trip, c'est aussi des scènes de collectage qu'on a fait avec Nolwenn quand on est parti. Et
0: voilà. Vous avez suscité des récits. Vous avez demandé.
1: Oui, en fait, on expliquait clairement la démarche. On disait qu'on était là dans le cadre d'un spectacle, qu'on faisait un road trip, voilà, entre la Bretagne et Roussillon, pardon. Et on demandait si on pouvait enregistrer des conversations. Après, ce qui rejoint la question précédente, c'est que c'est vrai que, notamment pour les femmes, à chaque fois qu'on disait qu'on travaillait autour du mythe, parce que c'est un peu comme ça qu'on a envisagé de Thelma et Louise, en fait, les récits d'agression étaient très vite abordés, ce qui a été aussi une question qu'on s'est posée avec Nolwenn, comment on poursuit une semaine de voyage en recevant autant de récits, c'était assez intense, ouais.
0: Mais tout est documenté, ou il y a des moments où vous avez imaginé, par exemple, la scène dans le Baltrap, quand vous arrivez, que vous demandez à tirer à cet endroit-là, c'est quelque chose qui vous a été raconté, que vous avez vous-même vécu?
1: Non, c'est de la fiction.
0: On
1: a vraiment cherché Nicolas Bonneau, voilà, qui était notre partenaire sur cette création, nous avait donné une série de défis à réaliser, dont aller tirer dans un stand de tir, alors pas un baltrap, mais un stand de tir. On a essayé à moult reprises, on n'a jamais pu tirer, donc cette scène est absolument fictionnelle.
0: C'est fictionnel, et vous l'avez dit, c'est l'histoire d'une amitié très forte, vous avez prononcé le mot de sororité, une amitié qui aide à surmonter les obstacles, qui est la vôtre dans la vraie vie.
1: Oui,
0: aussi. Ouais, et ça se sent bien sur scène. Cette histoire nous rappelle qu'il vaut mieux être plusieurs pour se frayer un chemin parmi les cow-boys, dites-vous, à un moment. C'est un peu la clé de la pièce.
1: Oui, c'est sûr, c'est le nombre qui fera la différence.
0: Et l'autre clé, c'est il y a encore du taf.
1: Il y a encore du taf, c'est sûr.
0: Anna Pabst, Cyrielle Voguet, merci d'avoir été avec nous, Thelma, Louise et nous au Théâtre des Halles, à voir donc ici à Avignon jusqu'au 25 juillet. Le OFF fête cette année ses 60 ans et c'est une profusion de créations chaque année. Avant de refermer cette émission, on a choisi de vous entraîner au Théâtre des Dons où l'autrice et performeuse belge Siam Adiwi propose Exhibit A. Pendant près d'une heure, elle ne parle pas, mais elle écrit. Elle transforme un simple clavier d'ordinateur en véritable scène de théâtre. C'est un reportage de Maxime Grandbert.
6: Les premiers mots apparaissent sur un écran. Dans la salle, entre rire et applaudissements, les spectateurs lisent et réagissent immédiatement. Très vite, le spectacle prend la forme d'une enquête intime où chaque souvenir vient éclairer le suivant. Siam Adiwi revient sur le dispositif de son spectacle.
7: Alors Exhibita, c'est une performance qui a une petite singularité, c'est qu'elle se passe dans le silence. C'est-à-dire que je ne parle pas, en fait j'écris sur un clavier. Et ce que j'écris est projeté derrière moi et puis le public lit du coup les mots qui sont projetés. Et pour le définir très très vite, ben Exhibit A, moi je le définis toujours comme une quête obsessionnelle où je compile des souvenirs, des tranches de vie qui sont mis comme ça dans des labels Exhibit, qui sont des pièces à conviction. Et tout ça mis bout à bout, ça fait vraiment comme une preuve d'existence et je cherchais, c'est vraiment ça que je voulais faire avec Exhibit A quoi. Il y a quelque chose comme ça, comme une relation qui se crée du coup avec le public où on est tous les deux sur un même piédestal. Eux ils doivent lire, moi je dois écrire. Ça me coûte, ça leur coûte, entre guillemets, comme ça. Et donc, c'est vraiment venu de ça, de dire, OK, la seule condition pour laquelle je vais raconter ça, c'est que je maîtrise tous les mots, les virgules, si j'ai envie d'effacer, si j'ai envie d'écrire. Ce que les mots permettent pas, une fois qu'on les dit oralement, bah, les mots, ils sont effaçables, en plus, ils peuvent être détournés. Ici, il y a quelque chose d'ancré, de gravé, c'est des mots qui sont là et ils viennent de moi et on pourra pas les détourner. Enfin, il y avait quelque chose comme ça de l'ordre du contrôle et de la responsabilité quand on raconte une histoire qui n'est pas que la sienne.
6: Ces fragments de vie ont un point commun. Ils passent tous par le corps. Chez Siam Adiwi, on hérite moins d'un patrimoine que de douleurs physiques. Les jambes lourdes de la grand-mère, les problèmes de dos du père. Le corps devient alors une mémoire vivante. Et chaque souvenir porte d'ailleurs le nom d'un médicament. Une façon très concrète de raconter cette mémoire familiale.
7: Effectivement, les médicaments, c'est vraiment une part très importante en fait, du spectacle. Et ça commence tout bêtement. Moi, je viens d'une famille belgo-marocaine. Mes parents sont du Maroc et on a des médicaments dans toutes les pièces de la maison. Et tous ces médicaments accumulés, c'est comme si je refaisais une photo de famille de nos médicaments, en fait. S'il y a quelque chose un peu, voilà, de trouver une forme, en tout cas, de trouver un objet Ouais, c'était un peu ça dans mon idée.
6: Et pourtant, jamais le spectacle ne s'enferme dans le drame. L'humour affleure souvent, jusqu'à ce souvenir d'enfance où Siam Adioui raconte avoir longtemps cru que Céline Dion faisait partie de sa famille. Puis, de façon inattendue, dans Exhibit A, le silence s'interrompt. Le clavier se tait, et au son de Kylie Minogue, la musique envahit la scène. Les mots laissent place au corps. Après avoir transformé ses souvenirs en preuve d'existence, Siam Adioui termine son spectacle par une danse. Comme si le mouvement disait à son tour ce que les mots ne pouvaient plus raconter.

0: Voilà, Exhibit A jusqu'au 25 juillet au Théâtre des Dons et en tournée en France ensuite en 2027. Merci Maxime Grandbert.
1: Merci Nathalie.
0: On vous retrouve toute la semaine pour vos coups de cœur du off à Avignon. Et demain, il sera question
1: de Quand on dort, on n'a pas faim, de Anthony Martin à la Manufacture.
0: Sur le Pont des Arts, avec Pierre Plantier à la réalisation, Maxime Grandbert à la coordination aussi. On se retrouve demain, même heure, 15h10, temps universel en direct d'Avignon. Que la fête continue. Et demain, nous recevrons Rebecca Chaillon, qui avait fait sensation ici à Avignon il y a 3 ans avec sa pièce Carte Noire nommée Désir. Cette année, la performeuse présente la parabole du seum qu'elle présente comme une réponse à la peur, à ses peurs multiples, une tentative de survie face à la montée du fascisme notamment. Elle fait monter sur scène cet acteur et actrice, performeur et performeuse de son département, la Seine-Saint-Denis, pour une critique en règle du consumérisme, de la grossophobie, du racisme, de l'homophobie, dans un style provocateur, tantôt joyeux, tantôt désespéré. Elle sera notre invitée aux côtés de la danseuse et chorégraphe Tatiana Seguin, qui présente, elle, dans le off, Descendante de combattante. À suivre sur RFI, le journal en français facile, et Radio Foot, la Coupe du Monde, évidemment. Bonne soirée à tous, à demain.
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0: Il est 17h ici à Paris, 23h à Pékin. Bonjour à tous.
8: Karine Bellicha.
0: À la une, les pays de la région avaient été prévenus par la Chine. Qu'importe, l'Australie et le Japon condamnent le tir d'essai d'un missile par Pékin dans le Pacifique. La Chine entend montrer sa force. Analyse à suivre. L'Europe souffre d'une nouvelle canicule et les incendies sont très précoces dans le sud du continent. Notamment en France, des milliers d'hectares sont déjà partis en fumée, avec des incidences aussi sur l'étape du Tour de France cycliste. Le tollé est gigantesque après la décision de la FIFA de suspendre le carton rouge contre l'attaquant américain. Follarine Bolagoun pourra donc être aligné ce soir face à la Belgique. Un coup de fil de Donald Trump, apparemment décisif dans les coulisses. En Europe, l'UEFA dénonce une décision incompréhensible et injustifiable. Un missile balistique chinois a donc été tiré dans le Pacifique, tir effectué d'un sous-marin à propulsion nucléaire, mais avec une charge factice. Simple exercice de routine, assure Pékin. Même prévenu avant, les pays de la région, Nicolas Roca, le Japon, l'Australie et la Nouvelle-Zélande accusent la Chine de déstabilisation.
9: Wellington, profondément préoccupé, un entraînement déstabilisant pour Canberra, tandis que Tokyo assure avoir demandé à Pékin de renoncer et a exprimé sa grave préoccupation. Des accusations des alliés des États-Unis relativisées par Alex Payette, cofondateur du cabinet Cersius, spécialiste de l'armée populaire de libération.
10: Ça a été fait environ 2 semaines suivant les exercices militaires
3: entre les États-Unis et le Japon. Pour les gens qui disent que ça déstabilise la région quand la Chine teste des missiles, bon, oui, mais la Chine aussi pourrait dire l'inverse, que quand les autres pays font des exercices ensemble, ça lui pose problème.
9: Ce tir intervient le jour de la signature d'un accord de défense entre l'Australie et les Fidji, dans une zone de rivalité entre Wellington et Pékin. Avec cet essai, la Chine montre ses muscles.
3: Être capable de lancer un missile interbalistique d'un sous-marin, ce n'est pas des capacités qui sont données à tous les pays. C'est quelque chose qui montre que vous êtes un joueur qui est très sérieux. Et pour la Chine, c'est très important d'être perçu comme un joueur qui est très sérieux en termes de capacité militaire.
9: D'autant que Pékin est apparu affaibli malgré ses investissements massifs et la construction de nombreux sous-marins à propulsion nucléaire. En 2024, l'un d'eux a coulé avant même sa mise à l'eau et les multiples purges de Xi Jinping à la tête de l'armée ont perturbé la chaîne de décision alors même que Pékin ne cesse d'augmenter la pression autour de Taïwan.
0: Recouverte de fleurs et de l'emblématique turban noir du guide suprême, la dépouille d'Ali Khamenei parcourt à bord d'un camion à toit ouvert le centre-ville de Téhéran. La procession doit durer plus de 10 heures. Hommage à celui qui a présidé aux destinées de l'Iran pendant plus de 3 décennies, tué au tout début de la guerre fin février. Une marée humaine entoure le cercueil et les participants scandent des slogans hostiles aux États-Unis et à Israël. Des funérailles conçues comme une démonstration de force du régime. L'inhumation aura lieu jeudi dans la ville de Mashhad, dans le nord-est du pays. Le comité technocratique palestinien se dit prêt à gouverner Gaza. Le Hamas a acté aujourd'hui la dissolution de ses instances dirigeantes qui administraient depuis presque 20 ans l'enclave palestinienne. Une passation de pouvoir prévue par le Conseil de la paix mis en place par le président américain après le cessez-le-feu avec Israël. Certains villages chrétiens du sud du Liban demandent à être annexés à Israël. C'est ce qu'a affirmé le Premier ministre Benjamin Netanyahou. Des localités en quête, selon lui, de protection contre le Hezbollah pro-iranien. Des propos immédiatement démentis par les représentants de ces villages, Paul Ralifé.
10: Les représentants de 15 localités chrétiennes situées dans la zone tampon de facto établie par Israël et par conséquent isolées depuis 4 mois du reste du Liban ont qualifié les propos de Benjamin Netanyahou de fabriqués et sans aucun lien avec la réalité. L'annonce du Premier ministre israélien a provoqué malaise et confusion au Liban, d'autant que certains partis politiques chrétiens plaident en faveur de la normalisation des relations avec Israël. Les élus et les notables de ces villages ont affirmé dans un communiqué conjoint que les allégations de Benjamin Netanyahou sont totalement infondées. Ils ont souligné que les habitants demeurent attachés à l'État libanais et à sa légitimité et qu'ils n'ont jamais dévié de cette position malgré les difficultés imposées par la guerre. Le texte insiste sur le fait que les habitants des villages chrétiens frontaliers sont fiers de leur appartenance nationale et profondément attachés au Liban comme patrie définitive. Ils ne conçoivent aucune alternative à leur identité libanaise et rejettent toute tentative de déformer leur position ou d'exploiter leur souffrance au service d'agendas qui leur sont étrangers. Paul Khalife, Beyrouth, RFI.
0: Et pendant ce temps, les bombardements israéliens se poursuivent. 4 personnes sont mortes ce lundi dans le sud du Liban. Le président ukrainien espère des décisions fermes contre la Russie au sommet de l'OTAN après de nouveaux bombardements meurtriers sur l'Ukraine. 18 personnes sont décédées dans la région de Kiev. L'Ukraine poursuit, elle, ses attaques en territoire russe et en Crimée annexée par Moscou. D'Ukraine, il en sera donc question à Ankara au sommet de l'OTAN à partir de demain. Le trafic est déjà complètement paralysé dans la capitale turque en prévision de l'arrivée des chefs d'État et des délégations des 32 pays de l'Alliance Atlantique. Les Européens se résignent peu à peu à la nouvelle donne au sein de l'OTAN depuis le retour de Donald Trump à la Maison Blanche avec les premières annonces américaines de retrait de troupes en Europe. Une nouvelle vague de chaleur s'abat sur le continent, conséquence du réchauffement climatique, du Portugal au Royaume-Uni, jusqu'aux pays de l'Est, en passant par l'Allemagne, la Suisse et la France. Dans l'Hexagone, 61 départements seront en vigilance orange demain. Le réchauffement climatique est à l'œuvre et les pompiers luttent contre les incendies particulièrement précoces dans le sud de l'Europe, notamment en France. Le feu le plus important frappe les Pyrénées-Orientales dans le sud du pays, à la frontière avec l'Espagne, et a déjà détruit, Marie Casadebé, plus de 4 500 hectares.
11: Malgré l'intervention de 700 pompiers, cet immense incendie qui ravage un massif difficile d'accès n'est toujours pas fixé. 10 000 riverains ont dû être évacués. Le feu perturbe aussi le Tour de France. La troisième étape de la course cycliste a bien été maintenue dans le département ce lundi, mais sans spectateurs. La préfecture souhaite que les secours soient entièrement mobilisés pour combattre les flammes. Toute une bande sud du pays fait face à un risque très élevé d'incendie. Dans le département de l'Hérault, une trentaine de départs de feu sont signalés chaque jour. La majorité sont d'origine humaine, mais leur évolution rapide et intense s'explique par les vagues de chaleur qui se multiplient depuis 2 mois. Les 30 premiers centimètres de profondeur du sol sont secs sur la quasi-totalité de l'Hexagone. En tout, 11 000 hectares ont été détruits lorsque l'on en comptait 5 700 l'année dernière à la même époque. Pour l'instant, la menace se concentre sur le pourtour méditerranéen, mais les températures devraient augmenter cette semaine sur tout le territoire, frôlant à nouveau les 40 degrés par endroit.
12: Et 2 incendies sont en passe d'être maîtrisés en Espagne, près de la Costa Brava, et au Portugal, dans le nord, où au moins 13 000 hectares de végétation sont partis en fumée. Le mondial place à 19h, temps universel, au choc des huitièmes de finale qui opposera à Dallas le Portugal de Cristiano Ronaldo à l'Espagne, championne d'Europe en titre, avant le match entre les États-Unis et la Belgique, précédé d'un énorme tollé. Follarin Balogun pourra donc être aligné côté américain. Donald Trump est intervenu en coulisses, un coup de fil, et la FIFA a annoncé que l'américain pourrait finalement jouer aujourd'hui contre la Belgique, malgré son carton rouge, Gwendal Lavina.
13: Dans un communiqué publié hier, la FIFA annonce contre toute attente que sa commission de discipline a modifié la sanction contre Follarin Balogun. Son match de suspension ferme, automatiquement prononcé après le carton rouge, est commué en un match de suspension avec sursis. L'attaquant pourra donc finalement être sur le terrain face à la Belgique. Mais ce qui met véritablement le feu aux poudres, c'est ce qui a déclenché cette décision. Donald Trump en personne a appelé Gianni Infantino mercredi, quelques heures après le match contre la Bosnie-Herzégovine, pour demander le réexamen de cette suspension. Merci à la FIFA d'avoir fait ce qu'il fallait et d'avoir réparé une grande injustice, s'est d'ailleurs réjoui le président après l'annonce. Selon le New York Times, plusieurs membres de l'administration, dont le référent Coupe du Monde à la Maison Blanche, ont poussé la Fédération américaine de football à faire appel, ce qui n'est pourtant pas prévu par le règlement de la FIFA. Cette décision a suscité la colère dans le monde du football et au-delà, de nombreuses personnes accusant Gianni Infantino d'avoir une nouvelle fois cédé face aux exigences de Donald Trump pour ne pas le froisser, voire même d'être corrompu. Gwendal Lavina, New York, RFI.
12: Et Donald Trump confirme cet après-midi être intervenu auprès de Gianni Infantino, estimant que les règles du carton rouge étaient, selon ses mots, injustes. Le président américain rajoute qu'il trouve très douteux l'arbitre qui avait pris cette décision. Voilà, c'est la fin de ce journal. Tout de suite sur le Pont des Arts en Avignon avec vous, Nathalie Amar. Bonjour.
14: Bonjour Karine Bellicha et merci. Et oui, on est en direct d'Avignon avec Thiago Rodriguez et Tiffaine Raffier. Ça démarre en 30 secondes.
12: À tout de suite.
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0: et à tous, bienvenue au Festival d'Avignon. On est très heureux de vous retrouver en direct toute cette semaine des locaux de la Chambre de Commerce et d'Industrie à deux pas des remparts. Le coup d'envoi du festival a été donné samedi soir dans la cour d'honneur du Palais des Papes avec le Mal d'Aurore de Julien Gosselin. Cette 80e édition du festival, plus encore que les précédentes peut-être, résonne de toutes les problématiques du temps. Ces 47 spectacles programmés nous parlent du consumérisme, du racisme, de l'homophobie, de la grossophobie, mais aussi de la crise climatique ou du débat toujours brûlant en France sur la fin de vie et l'aide à mourir après le vote du 30 juin à l'Assemblée nationale. C'est cette dernière question qu'explore brillamment Tiphaine Raffier dans sa dernière création et elle est avec nous sur le Pont des Arts. Bonjour Tiphaine Raffier.
1: Bonjour Nathalie Amar.
0: L'or, présence ou chimère du pays de Morsan, c'est le titre de cette pièce que vous donnez à la Fabrica. Vous y mettez en scène une fratrie confrontée à la mort annoncée de l'or, la plus jeune des deux sœurs qui est condamnée. Les trois autres se retrouvent chez elle, dans le village où elle vit, à l'écart du monde, pour vivre cette fin avec elle. C'est très fort, et c'est aussi très rare, Tiphaine Raffier, que le théâtre nous donne à voir de si près la mort, ou en tout cas ce qui la précède, les souffrances, les questions qui la précèdent. Pour quelles raisons avez-vous eu envie d'aller sur ce terrain-là ?
1: Toutes mes pièces sont nourries d'une expérience personnelle, celle-ci également, mais je me suis rendu compte que ce sujet de la fin de vie ou du début de la mort, c'était un sujet assez total qui me permettait d'embrasser à la fois la littérature, le rapport au temps, au contrôle, à la langue, à la famille, et que c'était également un tabou, et tout ça, j'ai trouvé qu'il fallait en faire une œuvre de théâtre collective. Et donc sortir de nos alcôves, de nos intimités, de nos vies, des secrets de nos vies intimes et en faire plutôt une expérience, oui, commune.
0: Et pour poser donc sur la place publique cette question de la fin de vie à un moment où elle est très âprement débattue en France, il y a ce vote que j'évoquais, mais le débat il n'est pas fini. Il y a encore des attaques contre ce texte de loi, des gens qui parlent d'une loi de la mort.
1: Oui, moi j'ai suivi le débat de très près pendant 2 ans et ça n'a pas du tout d'ailleurs apaisé mon travail, ça l'a nourri, mais c'était difficile parce que ça vient d'une colère aussi. Mais je crois que, évidemment j'ai des convictions, mais je crois que dans le spectacle j'essaye de mettre en avant, d'incarner, même de métaboliser le pluralisme des points de vue et donc la complexité de la question parce qu'elle est extrêmement complexe. On a 20 ans de retard, mais c'est normal que ça prenne du temps d'écrire une loi sur un tel sujet.
0: Ouais, et on va parler effectivement de cette fratrie qui n'est pas forcément d'accord sur la façon dont les choses doivent se passer. Dans cette émission Coup de projecteur sur le off, on sera au Théâtre des Dons qui met à l'honneur la création belge francophone avec vous, Maxime Grandbert. Bonjour.
2: Bonjour Nathalie.
0: Parmi les spectacles présentés cette année, Exhibit A.
2: Oui, tout à fait. Une performance de l'autrice et comédienne Siam Adoui où le silence, l'écriture et le corps racontent ensemble une histoire intime qui devient peu à peu universelle.
0: Et puis quand le théâtre revisite un film phare des années 90, Thelma et Louise, le road trip au féminin de Ridley Scott à la bande son emblématique. Voilà, Thelma et Louise, si transgressives à l'époque, Anna Pabst et Cyrielle Voguet les font renaître sur scène dans le monde post-MeToo et on en parlera avec elles.
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0: Mais d'abord, on a le plaisir d'accueillir sur le Pont des Arts Thiago Rodriguez. Bonjour.
4: Bonjour.
0: Merci d'être avec nous, directeur du festival. Cette 80e édition a frappé fort dès samedi avec le Mal d'Aurore de Julien Gosselin. Thiago Rodriguez, avec Tiphaine Raffier qui est ici, avec Rebecca Chaillon qui sera avec nous demain. Ce sont de jeunes dramaturges qui sont là à Avignon, présents et qui prennent à bras le corps le monde d'aujourd'hui, qui le scannent, qui l'interrogent. C'est leur point commun, même s'ils font des choses différentes sur la forme, c'était votre envie pour cette édition-là?
4: Nous sommes ravis que cette 80e édition répond aux enjeux de ce qui est le Festival d'Avignon, que depuis précisément 80 éditions, depuis 1947, est un endroit de création, de questionnement de la façon dont le monde s'opère par les artistes et de partage de ces questions avec le public. Ce que nous organisons, c'est déjà l'accompagnement des artistes qui traduisent ces questions en spectacle et la fête de la rencontre de public et artistes où le public peut s'approprier de ces questions et évidemment dans cette édition qui après 3 jours, on peut se dire que nous sommes ravis que cette fête s'organise comme ça et que surtout elle répond à cet enjeu de le plaisir de la découverte à côté de l'implication avec le monde.
0: Et ouais, vous parlez de fête, vous avez parlé aussi de célébration du doute parce que vous trouvez que l'époque elle a trop de certitudes, elle ne problématise pas assez les choses.
4: Nous croyons, parce que c'est toujours un enjeu collectif ce festival, je porte parfois la parole en tant que directeur, mais nous sommes plus de 700, une extraordinaire équipe qui met en marche ce festival et nous réfléchissons ensemble et nous pensons effectivement que dans un moment où la société semble de plus en plus polarisée, fragmentée, divisée, le geste fondateur de Jean Villard en 1947 qui invente un festival après la Seconde Guerre mondiale dans une société aussi très divisée, comme

0: nombreux fidèles et même un grand nombre pour la première fois pour défendre aussi cette liberté de création. Ça, c'est la première réponse. Après, nous sommes une agora, un forum, et beaucoup des débats qui s'organisent à Avignon cette année sont précisément sur le risque d'autocensure, de censure, et la menace qui n'est plus menace, mais cette attaque réelle aujourd'hui à la liberté de création.
1: Oui, il y a l'attaque politique, mais la liberté, Thiago Rodriguez, c'est aussi la possibilité de se financer, de trouver des subventions. Et là, on peut dire que tous les indicateurs sont peut-être pas au rouge, mais en tout cas, il y a de grosses inquiétudes. Il y a une étude de l'Association des professionnels d'administration du spectacle qui a fait état de cette crise qui frappe tous les maillons de la chaîne du spectacle vivant. 286 compagnies ont participé à cette étude et le constat est le même. Hein. Tout est plus compliqué du point de vue de la création, de la production, de la distribution des spectacles. C'est un enjeu majeur aussi pour l'échéance qui arrive en 2027.
0: On ne peut pas décorréler la liberté de création des moyens qui sont attribués à cette création. Et il ne faut pas non plus oublier, quand on parle de la situation très inquiétante qui subissent les compagnies indépendantes aujourd'hui, mais aussi des organisations culturelles, on ne peut pas oublier aussi l'attaque importante qui est faite à l'éducation artistique et culturelle, à l'éveil du sensible, qui parfois est un peu oublié. La production de spectacles,
1: parce
0: la liberté de création,
1: ouais,
0: et l'éducation artistique et culturelle sont en même combat et sont le combat de défense des services publics de la culture. On le mène ici à Avignon en découvrant des spectacles, mais aussi en discutant, en lançant des pistes et en organisant aussi le secteur culturel pour qu'à la rentrée, il y a un combat qui est parallèle aux élections et présidentielles. Et on demande aussi aux candidats qu'ils manifestent leur vision sur le secteur culturel et services publics de la culture. Ça sera très important pour que au centre de l'agenda politique,
1: il y
0: en a plusieurs, mmh, et le Festival d'Avignon sollicite vraiment une vision à ces candidats pour qu'on puisse mettre la culture au centre du débat politique.
1: Tiffaine Raffier, leur présence dont on va parler dans un instant, c'est une multi-coproduction. Il y a votre compagnie, La Femme coupée en deux, mais elle s'adosse à des scènes nationales pour produire le spectacle. Évidemment, elle ne peut pas toute seule.
2: Des scènes nationales et des centres dramatiques nationaux. C'est 2 ans de travail pour monter cette production. C'est vrai qu'il y a des fidèles qui nous aident, mais il faut toujours aller rencontrer des directrices, des nouvelles directrices et directeurs de théâtre. C'est jamais gagné, en fait, avoir une compagnie de théâtre. Et c'est vrai que, comment dire, l'éducation artistique, moi je viens de là, je suis quelqu'un de l'école publique, mes parents n'étaient pas du tout dans ce secteur, donc je suis le pur produit d'une politique, en fait. La compagnie, elle est dans les Hauts-de-France, on peut quand même le souligner, même si Xavier Bertrand est un homme de droite, c'est quand même quelqu'un qui n'a jamais baissé les subventions et qui depuis 10 ans s'engage. Aujourd'hui, on regarde quelles compagnies brillent dans le off et dans le in. Des compagnies énormément de Hauts-de-France, Rebecca Chaillon en est un autre exemple. Julien Gosselin qui aujourd'hui a son propre théâtre, a été pendant des années.
0: XY,
2: Boris Charmatz, ouais. Voilà. Et ça, en fait, ça contribue au rayonnement de la culture, évidemment en France, de l'éducation artistique, mais aussi à l'international. Mmh. Et c'est très concret, c'est des politiques régionales.
1: C'est ce que j'allais vous dire justement, très concrètement. Est-ce que vous avez des inquiétudes pour l'existence de cette compagnie, pour sa capacité à continuer de produire des spectacles ambitieux comme le vôtre ?
2: Ah oui, ben moi j'ai vu que c'était difficile, qu'il fallait se lever plus tôt, faire plus de rendez-vous, convaincre plus de monde, que la part de production elle est de plus en plus réduite. Et oui, je vois que c'est de plus en plus de travail, d'autant plus que les jeunes femmes de mon âge qui émergent arrivent à un moment où il y a moins de subventions. Donc, mes collaborateurs qui sont arrivés dans ce milieu il y a quelques années avaient plus de moyens de production. Nous, on arrive, il y a maintenant une politique de parité, mais on arrive avec moins de moyens. Donc, c'est encore, ça touche en fait énormément de questions, la baisse des subventions. Et la parité également.
1: Et évidemment, la viabilité des spectacles et la viabilité de ceux qui y participent économiquement. Thiago Rodriguez, je sais que votre temps est limité. Je voudrais qu'on dise un mot du coréen, de cette langue invitée. On peut dire que vous n'avez pas choisi la facilité parce que c'est un théâtre qui n'est pas très connu. C'est une langue qui n'est pas mondialement partagée. Comment est-ce que vous vous êtes porté sur ce choix ?
0: Déjà, le fait qu'on n'a pas choisi la facilité, merci, ça me plaît énormément parce qu'on est connu à Avignon pour choisir
1: la difficulté.
0: Non, pour le choix de la complexité et rendre facile et accessible cette complexité. C'est tout l'enjeu quand Jean Villard parle d'une exigence qui est démocratisée et accessible à toutes et à tous, c'est ce qu'on souhaite. Avec le coréen, on veut proposer

0: Poser alors qu'on invite depuis 3 ans une langue à chaque édition pour célébrer la puissance des mots écrites, parlées, qui sont dans le code génétique de ce festival, mais aussi sa vision internationale. Nous avons choisi une langue qui nous connaissons quand même, même si nous, si elle n'est pas très familière du public du Festival d'Avignon ou du public, disons, européen. Nous la connaissons par l'excellente cinéma, l'excellente littérature. D'ailleurs, Han Kang, prix Nobel de la littérature, sera avec nous et il y a 2 spectacles connectés à sa prose ici au Festival d'Avignon,
1: avec Isabelle Huppert
0: et Yi Yong-li, une grande actrice coréenne, dirigée par Julie Deliquet, directrice du Théâtre National de la Colline, à la Cour d'honneur du Palais des Papes. Mais nous avons aussi la connaissance du K-pop, du K-drama, des séries télévisées, et nous méconnaissons énormément, ça faisait 28 ans, je vous dis, qu'il n'y avait pas d'artiste coréen au Festival d'Avignon. Nous méconnaissons plutôt la création très riche, très vibrante, très dynamique des arts vivants coréennes, et qui est une création caractérisée par sa capacité d'un mariage improbable, une harmonie entre tradition et innovation que, je crois, surprend déjà depuis 3 jours le public du festival.
1: Et on aura l'occasion de le constater puisqu'on recevra dans quelques jours à ce micro Inboli, dont le spectacle valorise justement un art ancestral de la Corée, le Yeon-hi, qui mélange la danse, le cirque et la percussion. Et il viendra nous parler de tout cela. Un tout dernier mot, Thiago Rodriguez, cette présence des langues invitées, c'est votre initiative quand vous êtes arrivé, quand vous avez pris la direction de ce festival. Est-ce qu'un jour vous inviterez la vôtre, le portugais?
0: Ah, je pense que...
1: Avant de partir, en 2030.
0: Le portugais, je mérite au Festival d'Avignon. Le portugais, il mérite entièrement, malgré n'importe quelle nationalité, de la directrice au directeur du festival, être présent au Festival d'Avignon. C'est déjà le cas cette année, même si le portugais n'est pas invité. Nous avons des grandes artistes aux côtés de Tiffaine Raffier, comme Carolina Bianchi, Christiane Jataï cette année, Wagner Mora aussi. Lia Rodriguez, qui dirige Transmission Impossible, notre école d'été pour des jeunes artistes. Et... bien sûr, alors que maintenant, je sais que, tandis que la France demeure une démocratie, je serai directeur du Festival d'Avignon jusqu'à 2030, le portugais aura certainement sa place.
1: Il y aura peut-être une occasion. On attend les annonces.

sur le Pont des Arts avec Tiphaine Raffier pour leur présence à la Fabrica. C'est un spectacle à la bande-son particulièrement riche et éclectique. Tiphaine Raffier, cette bande-son, c'est celle de la fratrie inscrite sur un objet qui n'a plus cours, hein, une cassette audio. Ça part de Bambino pour arriver à ceci.

0: Sunshine, The Werewolf, The Dillinger Escape Plan, du métal, donc comme une grosse colère contre cette disparition prochaine, annoncée, précoce de l'or. Quand la pièce commence, Stephen Raffier, Simon arrive chez sa sœur. Les deux aînés, Susanna et Soren, sont déjà là et les laissent un instant en tête à tête.
1: Bon, je vais chercher des draps pour faire ton lit. Susanna.
2: Oui, c'est fou.
1: Susanna, s'il te plaît, allez.
2: Oui, oui, oui. Je prends ta valise.
1: Ah, on vous laisse vous retrouver et parler. D'accord, Laure ?
2: D'accord, Laure.
3: D'accord. Merci.
4: Dans le train, il y avait un enfant qui dormait, personne n'arrivait à dormir. Je sais pas quel âge il avait, sa mère disait « Arrête, arrête, tu réveilles tout le monde ». À un moment donné, il se met à côté de moi, je croyais qu'il regardait mon jeu vidéo, mais non, non, il me regarde, il me dit « Je fais aucun bruit et je réveille tout le monde. Qui suis-je ?» C'est une devinette. Tu sais pas ? Bah, moi non plus, parce qu'il me l'a pas dit.
3: Allez, viens.
0: Voilà, comme il est difficile à établir ce contact-là, il y a énormément de gêne. Il y a ce moment aussi où elle va chercher ses mots, elle veut parler d'un colis, lui comprend que c'est une urne, que c'est un cercueil. L'idée de la mort, Stephen Raffier, elle est omniprésente dans ses premières scènes et pourtant, on n'en parle pas encore. Il y a cet énorme non-dit au milieu de la pièce.
5: Ouais, c'est vraiment l'éléphant, quoi. Que personne ne nomme parce que je pense qu'il y a ça s'organise d'une manière où on ne veut pas la brusquer, c'est elle qui doit nommer et d'ailleurs ça a été beaucoup conceptualisé, il faut que la personne en fin de vie nomme elle-même, qu'elle soit au clair avec sa mort, qu'elle puisse la dire et tout le monde épouse soit ce silence, soit cette parole, enfin en tout cas c'est elle qui donne le tempo, donc il y a quelque chose qu'on pourrait trouver de positif, de l'autonomie, mais qui rend aussi la personne très très seule à la proue de cette aventure qu'on va tous vivre.
0: Ouais. Ce que vous interrogez, c'est ce que l'on sent, ce que l'on voit quand un proche est au seuil de la mort, et c'est aussi la question de la place de chacun, parce que dans la fratrie, il y a cette histoire-là aussi. Il y a la sœur aînée qui s'occupe des soins quotidiens, il y a le frère qui gère l'administratif, et puis il y a le plus jeune qui débarque et qui en sait un petit peu moins que les autres.
5: Oui, un secret. La première partie s'appelle leur chant. Et voilà, il y a ce qu'on voit et puis tout ce qui nous échappe. Et c'est vrai qu'ils se débattent, Soren et Susanna, qui sont les aînés. Ça a aussi été conceptualisé, ça s'appelle la vicariance, c'est-à-dire ce qui est insoutenable, on le transforme en quelque chose de gérable. Donc, on va gérer, on va remplir le frigo, on va faire à manger, on va s'intéresser au papier, jusqu'au bâtonnet, au stick, qui permet d'humidifier la bouche de quelqu'un.
0: C'est-à-dire qu'on institue des sortes de règles, de protocoles.
5: Des gestes, des protocoles. Exactement. Voilà. Le soin n'est plus du soin, il devient du protocole pour qu'il soit. C'est une autre forme de rituel et pour que la situation devienne gérable et qu'on ait l'impression de garder le contrôle, qu'on ait l'impression d'avoir prise sur les choses. Mais peut-on avoir prise sur ce moment ?
0: Oui, c'est un tabou, la mort dans la sphère privée, mais c'est aussi un tabou dans la sphère publique. Et vous dites d'ailleurs, enfin, vous avez dit à propos de ce spectacle, qu'avec leur présence, vous tentiez de rendre à la mort ce que l'institution lui a confisqué, sa place au centre du village. Voilà.
5: J'ai dit ça ?
0: Oui. On ne peut plus l'éluder dans le débat public,
5: oui,
0: non plus.
5: Oui. Oui. Bah, c'est marrant, j'ai vécu quelque chose d'intéressant. L'histoire des créations en dit aussi beaucoup sur le fond, en fait, même d'une pièce. Et c'est vrai que, par exemple, j'ai mis beaucoup de temps à écrire le mot cancer dans ma pièce. J'arrivais pas à l'écrire, j'avais l'impression qu'il était pas poétique, qu'il était sale, que j'étais pas une autrice intéressante si j'écrivais ce mot. Et à partir du moment où j'ai compris que, justement, c'est parce qu'il me mettait dans un tel malaise qu'il fallait que je l'écrive. Et c'est marrant. Dans certains documents de communication, il reste condamné par une maladie parce qu'en fait, j'ai envoyé ce texte il y a longtemps. Et dans d'autres documents, il y a écrit...
0: Vous-même, vous avez eu du mal à nommer les choses.
5: Oui, beaucoup de mal. Ça a été très dur.
0: Thiago Rodriguez, je crois que vous avez assisté à la première de ce spectacle sur la scène.
6: Oui,
0: les personnages de Tiphaine Raffier évoluent à l'intérieur d'une maison, derrière de grandes baies vitrées. On voit la cuisine, le séjour, le lit de Laure derrière un paravent, son fauteuil roulant aussi quand elle peut s'asseoir. Et nous, le public, on est à l'extérieur comme spectateur de cette intimité-là. C'est ce que vous avez ressenti aussi?
6: Oui, j'ai fait une traversée très forte de la pièce, en plus parce que je la faisais à titre personnel, en tant que spectateur, je découvrais la pièce aux côtés du public, mais aussi en tant que directeur, et donc il y a ces deux moitiés du cerveau, une complètement soumise à vivre cette traversée poétique, politique, métaphysique, et en même temps intime, et une autre qui se réjouissait en tant que directeur du festival de avoir ouvert le festival avec cette pièce qui, à mon avis, est absolument exemplaire dans ce qui peut le théâtre quand il aborde un sujet, déjà en ne pas faisant l'encyclopédie, mais en proposant un ressenti qui est à la fois public et intime, politique et poétique, et qui nous permet de penser autrement les sujets. Ce que disait Tiphaine et qui me paraît très important dans la pièce, c'est qu'on pressent une sensibilité d'autrice vis-à-vis le sujet, mais surtout très rapidement on connecte humainement avec des personnages qui ont peut-être l'opinion opposée à la nôtre. Et ça me fait penser à l'origine du théâtre même, cette idée d'être dans la peau de l'autre, chose que la pièce fait. Pour la première fois, j'ai sorti d'une pièce sans les certitudes avec lesquelles j'ai rentré sur la fin de vie, ou comme un très jeune collégien nous a dit à Tiphaine et à son équipe juste après le spectacle, parce que c'est un spectacle qui peut être vu aussi par des très jeunes, même si le sujet est délicat et sensible, on a vu bien la réaction de beaucoup de collégiens, et un nous a dit, il n'a pas parlé de fin de vie, il a nommé autrement la chose, il a dit la mort voulue. Et ça me semblait tellement fort qu'il a la mort voulue, qu'il a exprimé ça, et je pense que la pièce nous permet ça, de nommer autrement cette chose qu'on pensait qu'on connaissait déjà.
0: Et c'est vrai qu'on est spectateur de cette intimité-là aussi par un système de captation vidéo, Tiphaine Raffier, et qu'on s'interroge en tant que spectateur sur est-ce que déjà j'ai le droit d'être là? Est-ce que j'ai le droit d'être ce spectateur-là? Jusqu'où va la publicité de cette scène-là? Il y a quelque chose que vous suscitez. Voilà, il y a cette question que vous suscitez en nous. Et à propos du débat effectivement sur la fin de vie, il faut dire que Laure dans la pièce a émis des directives anticipées. Elle ne veut pas d'acharnement. Elle veut qu'on l'aide à mourir. Et dans la fratrie, mais il y a Simon, il y a ceux qui ont vécu ces derniers temps avec elle et qui l'accompagnent. Et puis il y a Simon, le plus jeune, qui estime, lui, qu'il y a des règles à respecter.
5: Oui.
0: Il est important, ce personnage-là.
5: Oui, il rentre comme ça avec la fraîcheur de la jeunesse, la puissance de sa beauté. Il a une tête d'ange, Adrien Rouillard, et en fait, c'est le plus conservateur. Donc ça va être un ange déguisé, pas en démon, mais en tout cas qui a son cœur brisé et qui ne veut, tous à leur manière, ne veulent pas lâcher la main de leur sœur. Et c'est vrai que on s'attend à ce que ce regard du jugement viennent d'ailleurs, et en fait il vient de lui.
0: Ouais, et lui, à un moment, il sort de ses gonds, on peut le dire, on peut raconter l'anecdote, on ne dévoile pas la pièce,
5: non,
0: mais Laure, donc dans la pièce, a commandé deux urnes parce que donc elle veut être transformée en cendres, elle ne veut pas être enterrée, mais elle ne sait pas où disperser ses cendres, elle n'a pas choisi, est-ce que ça va être au Japon, est-ce que ça va être dans la campagne où elle vit, et donc elle a commandé deux urnes, et là, lui, il explose littéralement, mais il dit mais c'est pas possible, on peut pas faire n'importe quoi avec la mort, il y a des règles à respecter. C'est à ce moment-là qu'il se dévoile complètement.
5: Ouais. Il y a des règles à respecter quand même. Et c'est vrai que c'est une question que pose la modernité. Comme on s'est débarrassé de rituels, on essaye d'en inventer des nouveaux, mais ils sont peut-être moins communs à tous. Et donc, c'est cette difficulté d'avoir des images, des imaginaires, en fait, en commun, et de faire rituel autour de la mort. Maintenant que les grands monothéismes ont perdu de la place, en tout cas dans cette famille, même si le spectacle s'ouvre, la première image, c'est quand même une croix. Mais qu'on amène comme une clé, comme quelque chose au cas où il y a une porte.
0: Ouais, il y a toute la dimension spirituelle effectivement qui vous intéresse dans cette pièce, ces chimères au pays de Morsan, les idées auxquelles aussi on se raccroche pour affronter la mort, les illusions qu'on se fabrique.
5: Oui, moi je me suis rendu compte que on avait tous un imaginaire thanatique, c'est-à-dire qu'il est constitué de nos représentations, tous les films qu'on a lus, les livres qu'on a lus, et puis aussi ce qu'on nous en a raconté dans nos familles ou pas, à quel point c'est tabou. Je crois que c'est un petit peu comme la sexualité. Est-ce qu'on a parlé de sexualité avec nos parents? Est-ce qu'on a parlé de la mort avec nos parents? Et en fait, ces quatre-là sortent du même ventre, mais ils se rendent compte que en fait, leur vie, c'est ça qui est passionnant dans une fratrie, c'est que on vient du même endroit, mais en fait, on n'a déjà pas eu les mêmes parents puisque ils ont été différents pour chacun des enfants, et que en fait, on ne connaît pas un frère ou une sœur, c'est un étranger, et même soi-même, on ne se connaît pas. On peut avoir des contradictions à l'intérieur de notre propre cœur.
0: Et on se révèle dans ces moments-là.
5: Oui, moi, c'est ce que j'ai ressenti en m'intéressant à la loi sur la fin de vie. J'ai pensé contre moi, et comme Thiago, je suis sortie de la pièce, en me disant, pas de ma pièce, mais en tout cas, du travail, plein de fois, ou du débat à l'Assemblée nationale, en me disant, en fait, je pense ça, comme lui.
0: Le doute.
5: Oui.
0: On en revient au doute, Thiago Rodriguez. Merci à tous les deux d'avoir été avec nous. Thiago Rodriguez, bon festival à vous.
6: Merci.
0: À très bientôt sur les antennes d'RFI. Tiffaine Raffier, leur présence donc à la Fabrica du Festival d'Avignon toute la semaine. Le texte de la pièce, il faut le dire parce que c'est important, le texte est magnifique aussi, il sera disponible dans quelques semaines, quelques mois peut-être.
5: À la rentrée chez Actes Sud.
0: Chez Actes Sud. Ouais.

0: De Lucie Jordan, vous aurez évidemment reconnu la voix de Marianne Faithfull. C'est la musique d'un film culte des années 90, Thelma et Louise. Cyrielle Voguet, Anna Pabst, bonjour.
1: Bonjour.
2: Bonjour.
0: Vous avez conçu et vous interprétez ici à Avignon Thelma, Louise et nous au Théâtre des Halles dans le cadre du OFF. Il faut dire que Nicolas Bonneau et Nolwenn Ledot ont été aussi à l'origine de cette pièce. Tout est parti, il faut que vous nous racontiez cette histoire de photographie en hommage à ce film, Anna Pabst.
1: Oui, exactement. En fait, avec Nolwenn Ledot, donc, on avait fait des photos de nous deux en imaginant un peu quelle héroïne on aurait rêvé d'être. Des photos qui n'avaient aucune destination à en faire un spectacle. Et Nicolas Bonneau, qu'on connaissait déjà, voilà, est venu nous interroger en disant « C'est super, vous faites un spectacle autour de Thelma et Louise. »
0: Pas du
1: donc
0: tout.
1: On lui a dit « Non, non, pas du tout. » Et puis, en fait, ça a été le début d'une conversation qu'on a eue tous les trois. Et on s'est dit que, ben, en fait, ça pouvait être une idée à réaliser ensemble.
0: Voilà, et sur ces photos, donc elles sont dans les magnifiques paysages de l'Ouest américain, conquérantes, dans leurs voitures décapotables, faisant des signes de victoire, etc. C'est vrai que ce sont les images qu'on a gardées de ce film-là. Alors pour ceux et celles qui ne l'auraient pas vu, il faut dire que c'est l'histoire de deux Américaines de l'Arkansas, hein, un état où on va dire que la place des femmes est peut-être plus à la maison qu'ailleurs, qui partent pour une petite escapade un week-end et qui se retrouvent en cavale dans un road trip à travers le Colorado. Alors ce sont deux femmes, Gina Davis, Susan Sarandon, qui expérimentent la liberté loin du foyer, mais qui sont aussi confrontées à la violence des hommes. En quoi ce film il a compté pour vous deux, qui êtes de la génération d'après, on va dire, vous n'avez pas vu Thelma et Louise à sa sortie?
2: Moi, je l'ai vu, j'ai fait des études de cinéma et c'est un film que j'ai vu à cette occasion-là et c'est un film, en effet, qui a résonné peut-être, c'était déjà il y a longtemps finalement, et c'est un film qui a résonné peut-être sans vraiment encore avoir conscience de tout ce dont on a conscience aujourd'hui par rapport à toutes les problématiques des violences, des agressions sexuelles par rapport aux femmes.
0: Et ce que vous rappelez dans le spectacle, c'est qu'à l'époque de la sortie, certains avaient plissé du nez en disant quand même, ce film donne une sacrée mauvaise image des hommes, Anna Pabst.
1: Oui, en fait, c'est vrai que c'est ce que rapportent Susan Sarandon et Gina Davis, que elles, pendant le tournage, elles se sont dit, là, on est vraiment en train de faire quelque chose qui va... Il y aura un avant, un après, en fait, avec ce film. Et puis, en fait, il y a eu un énorme, retour de bâton, mais comme je pense dans plein d'avancées féministes, avec, voilà, des conservateurs qui ont pu dire, effectivement, ça prône la violence, les femmes prennent des armes, elles boivent, elles fument. Et puis, surtout, en fait, tous ces personnages masculins décrits sont caricaturaux. Et du coup, effectivement, le film a été taxé d'être un film anti-homme, en disant que ces personnages ne pouvaient pas exister dans la réalité.
0: Et en même temps, c'était un film qui posait des questions très actuelles sur qu'est-ce qu'on fait face à la violence sexuelle, comment est-ce qu'on se défend, jusqu'où on a le droit d'aller, est-ce que tirer sur un violeur potentiel, c'est de la légitime défense ou pas. Toutes ces questions-là, elles y sont déjà. Mais l'Amérique n'était peut-être pas prête à l'époque telles questions.
1: Oui, puis il y a un truc central dans le film, elles disent, nous, en fait, personne ne nous croira. Et je pense que c'est là aussi aujourd'hui, nous, on utilise le film un peu comme un marqueur pour voir en fait où est-ce qu'on en est de ces questions-là aujourd'hui. Pour elle, il était absolument inenvisageable d'aller voir la police et même d'ailleurs Hervé Kettel qui essaye de les rattraper tout le long ne suffira pas à les convaincre. Ouais.
0: Dans Thelma, Louise et nous, votre spectacle, les héroïnes sont françaises, Cyrielle et Anna, vous les interprétez donc. Elles vivent en Bretagne, elles se lancent aussi dans un road trip. Alors, on les découvre au départ devant le film, hein, dans une salle de cinéma, on a l'impression qu'elles prennent le film vraiment dans la figure. Et ça leur donne une idée.
3: Anna ! Quoi ? J'ai une idée ! Oui, bah quoi ? On part ! Attends, on part ? On vient juste d'arriver, je vois pas où est-ce que... Mais non, on part en voyage toutes les deux ! On se fait un road trip à la Thelma et Louise ! Non mais depuis le temps qu'on a envie de partir ensemble ! Mais attention, hein, cette fois, on le fait !
4: On le dit, on le fait !
3: Wouhou !
4: On part aux States, nous !
3: Non, non, non, non, non, non ! On part pas aux States, Anna ! On part en France ! On se fait un road trip à la Cyrielle et Anna.
4: Ok, ça me va. Mais on part d'où? Il nous faut un point de départ.
3: Le bout du monde.
4: La Bretagne.
3: Bretagne, diagonale. Le sud.
4: Nice.
3: Oh non, pas Nice.
4: Ah non, pas Nice. Alors là, non.
3: Anna, Roussillon.
4: Oh, Cyrielle, t'es brillante sur ce coup-là. Le Colorado provençal,
3: notre grand canyon à nous.
0: Et voilà, la pièce raconte ce voyage-là en faisant des allers-retours avec avec l'intrigue du film. Cyrielle et Anna, elles s'identifient aux héroïnes de Ridley Scott, mais qu'est-ce qu'elles gardent finalement de bien d'aujourd'hui, ces deux personnages-là?
1: C'est vrai que je pense que là où on s'est identifié immédiatement, alors avec Nolwenn Ledotte, avec qui on a créé ce spectacle, voilà. Oui. Après, Cyrielle a rejoint l'équipe pour reprendre la place d'interprète. C'est vraiment sur la sororité, en fait, cette amitié féminine qui voilà était assez rare. Enfin, moi, j'ai le souvenir dans mon enfance d'avoir eu que des exemples d'amitié où il y avait toujours une dimension concurrentielle. Étant enfant, il y avait souvent des histoires de garçons, de comparaisons. Et c'est vrai que ce film, il propose une amitié qui est à un autre endroit. Et donc, je dirais qu'est-ce que nous, on a, on va dire, d'aujourd'hui et qu'on peut tirer du film, c'est effectivement venir questionner, en fait, la dimension politique des amitiés dans des sociétés patriarcales et comment, en fait, l'amitié, oui, elle peut être un levier absolument, je pense, révolutionnaire si on essaye, en fait, de contrer aussi tous les boys clubs, enfin, tout ce qui existe, en fait, d'alliance des hommes et puis de violence, en fait, faite aux femmes. Comment, en fait, voilà, si entre femmes, il y a quelque chose, effectivement, de se croire, d'avancer ensemble, je pense qu'on peut vraiment proposer une alternative, ouais.
0: Oui, en termes de mise en scène, d'interprétation, c'est une prouesse, hein, parce que vous passez d'une époque à l'autre, d'un rôle à l'autre sans cesse. Cyrielle et Anna, elles ont aussi aujourd'hui dans la pièce leur propre expérience de la violence, des rencontres avec des hommes. Alors vous faites quelques portraits assez bien sentis d'hommes d'un machisme très très décomplexé. Toutes les situations qui sont dans le film, on les retrouve un peu dans la pièce aussi, hein, les hommes qui forcent. Et vous dites finalement, tout ça, c'est à l'époque, on avait trouvé ça exagéré, on avait dit c'est un portrait à charge des hommes, etc. Mais ça devient un gimmick de la pièce. Tout ça ne paraît pas impossible, tout ce qui se passe en réalité.
2: Oui, tout à fait. C'est-à-dire que toutes ces violences qu'on entend quand même de plus en plus aujourd'hui, on sent le besoin d'en parler, et de continuer à le chemin qu'ont tracé en fait Gina Davis et Suzanne Sarandon.
1: Oui, puis c'est de voir comment en fait tous ces récits qui peuvent paraître très anecdotiques, enfin voilà, on peut dire oui, ben ça on le sait déjà, mais en fait c'est l'accumulation, de voir qu'en fait il y a une dimension du coup universelle, et encore une fois c'est là où nos récits nous semblent politiques, c'est qu'en fait on sort de simples confidences, en fait, quand on les met en perspective et qu'on voit le nombre qu'il y a, et en fait à l'échelle d'une femme en fait qui toute sa vie expérimente quand même la prédation et aussi qu'en fait à quel point ça se retrouve chez les autres femmes,
0: c'est ça. Et il y a ce moment de quasi litanie en fait où vous énumérez toutes les situations dans lesquelles des femmes ont été confrontées à cette violence, qu'elle soit accomplie, qu'elle soit juste une intention de violence, en tout cas dans tous les cadres, dans l'espace public, dans le couple, dans la famille, c'est absolument partout.
2: Ça, c'était intéressant aussi, le fait que Nolwenn et Anna aient créé le spectacle et que moi j'arrive après. C'est que la question qui s'était posée, c'est quel est ce nous dont on parle qui est dans le titre? Et le fait qu'il y ait elles deux, puis moi qui arrive, qui vais aussi reprendre le rôle, se dire le nous, moi j'arrive avec aussi une autre parole, et pour vraiment élargir le propos, de dire c'est pas des récits que personnels de Anna et Nolwenn et de Cyrielle, mais qu'est-ce qui nous rassemble toutes sur ces questions-là?
0: Vous êtes bien amusée quand même à brosser des portraits d'hommes, notamment celui qu'elle rencontre à un moment dans un bar, qui dit bon allez Bertrand Cantat. certes il a assassiné sa femme, voilà, il l'a tuée de coups littéralement, mais bon.
1: Mais c'est un super musicien.
0: Mais je reste fan. C'est un super musicien. Vous interprétez tout cela, vous y prenez du plaisir aussi quand même. C'est du théâtre. Hein.
1: Bah c'est très jouant en fait. C'est sûr que le fait aussi d'être que deux sur scène et d'avoir cette galerie de personnages à interpréter, c'est vraiment des bonbons sucrés, enfin pour des actrices, je pense. Et du coup, de pouvoir changer de l'un à l'autre, oui, c'est très agréable. Après, c'est vrai que c'est aussi cette scène-là, typiquement de cet homme rencontré dans le bar là, du road trip, c'est C'est aussi des scènes de collectage qu'on a fait avec Nolwenn quand on est parti. Et
0: voilà. Vous avez suscité des récits. Vous avez demandé.
1: Oui, en fait, on expliquait clairement la démarche. On disait qu'on était là dans le cadre d'un spectacle, qu'on faisait un road trip, voilà, entre la Bretagne et Roussillon. Et on demandait si on pouvait enregistrer des conversations. Après, ce qui rejoint la question précédente, c'est que c'est vrai que, notamment pour les femmes, à chaque fois qu'on disait qu'on travaillait autour du mythe, parce que c'est un peu comme ça qu'on l'a envisagé de Thelma et Louise, en fait, les récits d'agression étaient très vite abordés, ce qui a été aussi une question qu'on s'est posée avec Nolwenn, comment on poursuit une semaine de voyage en recevant autant de récits. C'était assez intense, ouais.
0: Mais tout est documenté, ou il y a des moments où vous avez imaginé, par exemple, la scène dans le Baltrap, quand vous arrivez, que vous demandez à tirer à cet endroit-là, c'est quelque chose qui vous a été raconté, que vous avez vous-même vécu?
1: Non, c'est de la fiction.
0: On
1: a vraiment cherché Nicolas Bonneau, voilà, qui était notre partenaire sur cette création, nous avait donné une série de défis à réaliser, dont aller tirer dans un stand de tir, alors pas un baltrap, mais un stand de tir. On a essayé à moult reprises, on n'a jamais pu tirer, donc cette scène est absolument fictionnelle.
0: C'est fictionnel, et vous l'avez dit, c'est l'histoire d'une amitié très forte. Vous avez prononcé le mot de sororité, une amitié qui aide à surmonter les obstacles, qui est la vôtre dans la vraie vie.
1: Oui,
0: aussi. Ouais, et ça se sent bien sur scène. Cette histoire nous rappelle qu'il vaut mieux être plusieurs pour se frayer un chemin parmi les cow-boys, dites-vous, à un moment. C'est un peu la clé de la pièce.
1: Oui, c'est sûr, c'est le nombre qui fera la différence.
0: Et l'autre clé, c'est il y a encore du taf.
1: Il y a encore du taf, c'est sûr.
0: Anna Pabst, Cyrielle Voguet, merci d'avoir été avec nous, Thelma, Louise et nous au Théâtre des Halles, à voir donc ici à Avignon jusqu'au 25 juillet. Le OFF fête cette année ses 60 ans et c'est une profusion de créations chaque année. Avant de refermer cette émission, on a choisi de vous entraîner au Théâtre des Dons où l'autrice et performeuse belge Siam Adiwi propose Exhibit A. Pendant près d'une heure, elle ne parle pas, mais elle écrit. Elle transforme un simple clavier d'ordinateur en véritable scène de théâtre. C'est un reportage de Maxime Grandbert.
5: Les premiers mots apparaissent sur un écran. Dans la salle, entre rire et applaudissements, les spectateurs lisent et réagissent immédiatement. Très vite, le spectacle prend la forme d'une enquête intime où chaque souvenir vient éclairer le suivant. Siam Adiwi revient sur le dispositif de son spectacle.
6: Alors Exhibita, c'est une performance qui a une petite singularité, c'est qu'elle se passe dans le silence. C'est-à-dire que je ne parle pas, en fait j'écris sur un clavier. Et ce que j'écris est projeté derrière moi et puis le public lit du coup les mots qui sont projetés. Et pour le définir très très vite, ben Exhibit A, moi je le définis toujours comme une quête obsessionnelle où je compile des souvenirs, des tranches de vie qui sont mis comme ça dans des labels Exhibit, qui sont des pièces à conviction. Et tout ça mis bout à bout, ça fait vraiment comme une preuve d'existence. Et je cherchais, c'est vraiment ça que je voulais faire avec Exhibit A, quoi. Il y a quelque chose comme ça, comme une relation qui se crée du coup avec le public où on est tous les deux sur un même piédestal. Eux, ils doivent lire, moi je dois écrire. Ça me coûte, ça leur coûte, entre guillemets, comme ça. Et donc, c'est vraiment venu de ça, de dire, OK, la seule condition pour laquelle je vais raconter ça, c'est que je maîtrise tous les mots, les virgules, si j'ai envie d'effacer, si j'ai envie d'écrire. Ce que les mots permettent pas, une fois qu'on les dit oralement, bah, les mots, ils sont effaçables, en plus, ils peuvent être détournés. Ici, il y a quelque chose d'ancré, de gravé, c'est des mots qui sont là et ils viennent de moi et on pourra pas les détourner. Enfin, il y avait quelque chose comme ça de l'ordre du contrôle et de la responsabilité quand on raconte une histoire qui n'est pas que la sienne.
5: Ces fragments de vie ont un point commun. Ils passent tous par le corps. Chez Siam Adiwi, on hérite moins d'un patrimoine que de douleurs physiques. Les jambes lourdes de la grand-mère, les problèmes de dos du père, le corps devient alors une mémoire vivante. Et chaque souvenir porte d'ailleurs le nom d'un médicament. Une façon très concrète de raconter cette mémoire familiale.
6: Et effectivement, les médicaments, c'est vraiment une part très importante en fait, du spectacle. Et ça commence tout bêtement. Moi, je viens d'une famille belgo-marocaine. Mes parents sont du Maroc et on a des médicaments dans toutes les pièces de la maison. Et tous ces médicaments accumulés, c'est comme si je refaisais une photo de famille de nos médicaments, en fait. S'il y a quelque chose un peu, voilà, de trouver une forme, en tout cas, de trouver un objet. Ouais, c'était un peu ça dans mon idée.
5: Et pourtant, jamais le spectacle ne s'enferme dans le drame. L'humour affleure souvent, jusqu'à ce souvenir d'enfance où Siam Adiwi raconte avoir longtemps cru que Céline Dion faisait partie de sa famille. Puis, de façon inattendue, dans Exhibit A, le silence s'interrompt. Le clavier se tait Et au son de Kylie Minogue, la musique envahit la scène. Les mots laissent place au corps. Après avoir transformé ses souvenirs en preuve d'existence, Siam Adjioui termine son spectacle par une danse. Comme si le mouvement disait à son tour ce que les mots ne pouvaient plus raconter.

0: Voilà, Exhibit A jusqu'au 25 juillet au Théâtre des Dons et en tournée en France ensuite en 2027. Merci Maxime Grandbert.
1: Merci Nathalie.
0: On vous retrouve toute la semaine pour vos coups de cœur du off à Avignon. Et demain, il sera question
1: de Quand on dort, on n'a pas faim, de Anthony Martin à la Manufacture.
0: Sur le Pont des Arts, avec Pierre Plantier à la réalisation, Maxime Grandbert à la coordination aussi. On se retrouve demain, même heure, 15h10, temps universel en direct d'Avignon. Que la fête continue. Et demain, nous recevrons Rebecca Chaillon, qui avait fait sensation ici à Avignon il y a 3 ans avec sa pièce Carte noire nommée Désir. Cette année, la performeuse présente la parabole du seum qu'elle présente comme une réponse à la peur, à ses peurs multiples, une tentative de survie face à la montée du fascisme notamment. Elle fait monter sur scène cet acteur et actrice, performeur et performeuse de son département, la Seine-Saint-Denis, pour une critique en règle du consumérisme, de la grossophobie, du racisme, de l'homophobie, dans un style provocateur, tantôt joyeux, tantôt désespéré. Elle sera notre invitée aux côtés de la danseuse et chorégraphe Tatiana Seguin, qui présente, elle, dans le off, Descendante de combattante. À suivre sur RFI, le journal en français facile, et Radio Foot, la Coupe du Monde, évidemment. Bonne soirée à tous, à demain.
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0: Il est 17h ici à Paris, 23h à Pékin. Bonjour à tous.
7: Karine Bellicha.
0: À la une, les pays de la région avaient été prévenus par la Chine. Qu'importe, l'Australie et le Japon condamnent le tir d'essai d'un missile par Pékin dans le Pacifique. La Chine entend montrer sa force. Analyse à suivre. L'Europe souffre d'une nouvelle canicule et les incendies sont très précoces dans le sud du continent. Notamment en France, des milliers d'hectares sont déjà partis en fumée, avec des incidences aussi sur l'étape du Tour de France cycliste. Le tollé est gigantesque après la décision de la FIFA de suspendre le carton rouge contre l'attaquant américain. Follarin Balogun pourra donc être aligné ce soir face à la Belgique. Un coup de fil de Donald Trump apparemment décisif dans les coulisses. En Europe, l'UEFA dénonce une décision incompréhensible et injustifiable. Un missile balistique chinois a donc été tiré dans le Pacifique, tir effectué d'un sous-marin à propulsion nucléaire, mais avec une charge factice. Simple exercice de routine, assure Pékin. Même prévenu avant les pays de la région, Nicolas Roca, le Japon, l'Australie et la Nouvelle-Zélande accusent la Chine de déstabilisation.
8: Wellington, profondément préoccupé, un entraînement déstabilisant pour Canberra, tandis que Tokyo assure avoir demandé à Pékin de renoncer et a exprimé sa grave préoccupation. Des accusations des alliés des États-Unis relativisées par Alex Payet, cofondateur du cabinet Cersus, spécialiste de l'armée populaire de libération.
9: Ça a été fait environ 2 semaines suivant les exercices militaires les États-Unis et le Japon, pour les gens qui disent que ça déstabilise la région quand la Chine teste des missiles, bon, oui, mais la Chine aussi pourrait dire l'inverse, que quand les autres pays font des exercices ensemble, ça lui pose problème.
8: Ce tir intervient le jour de la signature d'un accord de défense entre l'Australie et les Fidji, dans une zone de rivalité entre Wellington et Pékin. Avec cet essai, la Chine montre ses muscles.
9: Être capable de lancer un missile interbalistique d'un sous-marin, c'est pas des capacités qui sont données à tous les pays. C'est quelque chose qui montre que vous êtes un joueur qui est très sérieux. Et pour la Chine, c'est très important d'être perçu comme un joueur qui est très sérieux en termes de capacité militaire.
8: D'autant que Pékin est apparu affaibli malgré ses investissements massifs et la construction de nombreux sous-marins à propulsion nucléaire. En 2024, l'un d'eux a coulé avant même sa mise à l'eau et les multiples purges de Xi Jinping à la tête de l'armée ont perturbé la chaîne de décision alors même que Pékin ne cesse d'augmenter la pression autour de Taïwan.
0: Recouverte de fleurs et de l'emblématique turban noir du guide suprême, la dépouille d'Ali Khamenei parcourt à bord d'un camion à toit ouvert le centre-ville de Téhéran. La procession doit durer plus de 10 heures. Hommage à celui qui a présidé aux destinées de l'Iran pendant plus de 3 décennies, tué au tout début de la guerre fin février. Une marée humaine entoure le cercueil et les participants scandent des slogans hostiles aux États-Unis et à Israël, des funérailles conçues comme une démonstration de force du régime. L'inhumation aura lieu jeudi dans la ville de Mashhad, dans le nord-est du pays. Le comité technocratique palestinien se dit prêt à gouverner Gaza. Le Hamas a acté aujourd'hui la dissolution de ses instances dirigeantes qui administraient depuis presque 20 ans l'enclave palestinienne. Une passation de pouvoir prévue par le Conseil de la paix mis en place par le président américain après le cessez-le-feu avec Israël. Certains villages chrétiens du sud du Liban demandent à être annexés à Israël. C'est ce qu'a affirmé le Premier ministre Benjamin Netanyahou. Des localités en quête, selon lui, de protection contre le Hezbollah pro-iranien. Des propos immédiatement démentis par les représentants de ces villages, Paul Ralifé.
10: Les représentants de 15 localités chrétiennes situées dans la zone tampon de facto établie par Israël et par conséquent isolées depuis 4 mois du reste du Liban ont qualifié les propos de Benjamin Netanyahou de fabriqués et sans aucun lien avec la réalité. L'annonce du Premier ministre israélien a provoqué malaise et confusion au Liban, d'autant que certains partis politiques chrétiens plaident en faveur de la normalisation des relations avec Israël. Les élus et les notables de ces villages ont affirmé dans un communiqué conjoint que les allégations de Benjamin Netanyahou sont totalement infondées. Ils ont souligné que les habitants demeurent attachés à l'État libanais et à sa légitimité et qu'ils n'ont jamais dévié de cette position malgré les difficultés imposées par la guerre. Le texte insiste sur le fait que les habitants des villages chrétiens frontaliers sont fiers de leur appartenance nationale et profondément attachés au Liban comme patrie définitive. Ils ne conçoivent aucune alternative à leur identité libanaise et rejettent toute tentative de déformer leur position ou d'exploiter leur souffrance au service d'agendas qui leur sont étrangers. Paul Khalife, Beyrouth, RFI.
0: Et pendant ce temps, les bombardements israéliens se poursuivent. 4 personnes sont mortes ce lundi dans le sud du Liban. Le président ukrainien espère des décisions fermes contre la Russie au sommet de l'OTAN après de nouveaux bombardements meurtriers sur l'Ukraine. 18 personnes sont décédées dans la région de Kiev. L'Ukraine poursuit, elle, ses attaques en territoire russe et en Crimée annexée par Moscou. D'Ukraine, il en sera donc question à Ankara au sommet de l'OTAN à partir de demain. Le trafic est déjà complètement paralysé dans la capitale turque en prévision de l'arrivée des chefs d'État et des délégations des 32 pays de l'Alliance Atlantique. Les Européens se résignent peu à peu à la nouvelle donne au sein de l'OTAN depuis le retour de Donald Trump à la Maison-Blanche avec les premières annonces américaines de retrait de troupes en Europe. Une nouvelle vague de chaleur s'abat sur le continent, conséquence du réchauffement climatique, du Portugal au Royaume-Uni, jusqu'aux pays de l'Est, en passant par l'Allemagne, la Suisse et la France. Dans l'Hexagone, 61 départements seront en vigilance orange demain. Le réchauffement climatique est à l'œuvre et les pompiers luttent contre les incendies particulièrement précoces dans le sud de l'Europe, notamment en France. Le feu le plus important frappe les Pyrénées-Orientales dans le sud du pays, à la frontière avec l'Espagne, et a déjà détruit, Marie Casadebé, plus de 4500 hectares.
11: Malgré l'intervention de 700 pompiers, cet immense incendie qui ravage un massif difficile d'accès n'est toujours pas fixé. 10 000 riverains ont dû être évacués. Le feu perturbe aussi le Tour de France. La troisième étape de la course cycliste a bien été maintenue dans le département ce lundi, mais sans spectateurs. La préfecture souhaite que les secours soient entièrement mobilisés pour combattre les flammes. Toute une bande sud du pays fait face à un risque très élevé d'incendie. Dans le département de l'Hérault, une trentaine de départs de feu sont signalés chaque jour. La majorité sont d'origine humaine, mais leur évolution rapide et intense s'explique par les vagues de chaleur qui se multiplient depuis 2 mois. Les 30 premiers centimètres de profondeur du sol sont secs sur la quasi-totalité de l'Hexagone. En tout, 11 000 hectares ont été détruits lorsque l'on en comptait 5 700 l'année dernière à la même époque. Pour l'instant, la menace se concentre sur le pourtour méditerranéen, mais les températures devraient augmenter cette semaine sur tout le territoire, frôlant à nouveau les 40 degrés par endroit.
12: Et 2 incendies sont en passe d'être maîtrisés en Espagne, près de la Costa Brava, et au Portugal, dans le nord, où au moins 13 000 hectares de végétation sont partis en fumée. Le mondial place à 19h, temps universel, au choc des huitièmes de finale qui opposera à Dallas le Portugal de Cristiano Ronaldo à l'Espagne, championne d'Europe en titre, avant le match entre les États-Unis et la Belgique, précédé d'un énorme tollé. Follarin Balogun pourra donc être aligné côté américain. Donald Trump est intervenu en coulisses, un coup de fil, et la FIFA a annoncé que l'américain pourrait finalement jouer aujourd'hui contre la Belgique, malgré son carton rouge, Gwendal Lavina.
13: Dans un communiqué publié hier, la FIFA annonce contre toute attente que sa commission de discipline a modifié la sanction contre Follarin Balogun. Son match de suspension ferme, automatiquement prononcé après le carton rouge, est commué en un match de suspension avec sursis. L'attaquant pourra donc finalement être sur le terrain face à la Belgique. Mais ce qui met véritablement le feu aux poudres, c'est ce qui a déclenché cette décision. Donald Trump en personne a appelé Gianni Infantino mercredi, quelques heures après le match contre la Bosnie-Herzégovine, pour demander le réexamen de cette suspension. Merci à la FIFA d'avoir fait ce qu'il fallait et d'avoir réparé une grande injustice, s'est d'ailleurs réjoui le président après l'annonce. Selon le New York Times, plusieurs membres de l'administration, dont le référent Coupe du Monde à la Maison-Blanche, ont poussé la Fédération américaine de football à faire appel, ce qui n'est pourtant pas prévu par le règlement de la FIFA. Cette décision a suscité la colère dans le monde du football et au-delà, de nombreuses personnes accusant Gianni Infantino d'avoir une nouvelle fois cédé face aux exigences de Donald Trump pour ne pas le froisser, voire même d'être corrompu. Gwendal Lavina, New York, RFI.
12: Et Donald Trump confirme cet après-midi être intervenu auprès de Gianni Infantino, estimant que les règles du carton rouge étaient, selon ses mots, injustes. Le président américain rajoute qu'il trouve très douteux l'arbitre qui avait pris cette décision. Voilà, c'est la fin de ce journal. Tout de suite sur le Pont des Arts, en Avignon, avec vous, Nathalie Amar. Bonjour.
14: Bonjour Karine Bellichard et merci. Et oui, on est en direct d'Avignon avec Thiago Rodriguez et Tiffaine Raffier. Ça démarre dans 30 secondes.
12: À tout de suite.
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0: On est très heureux de vous retrouver en direct toute cette semaine des locaux de la Chambre de Commerce et d'Industrie à deux pas des remparts. Le coup d'envoi du festival a été donné samedi soir dans la cour d'honneur du Palais des Papes avec le Mal d'Aurore de Julien Gosselin, cette 80e édition du festival, plus encore que les précédentes peut-être, résonne de toutes les problématiques du temps. Ces 47 spectacles programmés nous parlent du consumérisme, du racisme, de l'homophobie, de la grossophobie, mais aussi de la crise climatique ou du débat toujours brûlant en France sur la fin de vie et l'aide à mourir après le vote du 30 juin à l'Assemblée nationale. C'est cette dernière question qu'explore brillamment Tiphaine Raffier dans sa dernière création et elle est avec nous sur le Pont des Arts. Bonjour Tiphaine Raffier.
1: Bonjour Nathalie Amar.
0: L'or, présence ou chimère du pays de Morsan, c'est le titre de cette pièce que vous donnez à la Fabrica. Vous y mettez en scène une fratrie confrontée à la mort annoncée de Laure, la plus jeune des deux sœurs, qui est condamnée. Les trois autres se retrouvent chez elle, dans le village où elle vit, à l'écart du monde, pour vivre cette fin avec elle. C'est très fort, et c'est aussi très rare, Tiphaine Raffier, que le théâtre nous donne à voir de si près la mort, ou en tout cas ce qui la précède, les souffrances, les questions qui la précèdent. Pour quelles raisons avez-vous eu envie d'aller sur ce terrain-là ?
1: Toutes mes pièces sont nourries d'une expérience personnelle, celle-ci également, mais je me suis rendu compte que ce sujet de la fin de vie ou du début de la mort, c'était un sujet assez total qui me permettait d'embrasser à la fois la littérature, le rapport au temps, au contrôle, à la langue, à la famille, et que c'était également un tabou, et tout ça, j'ai trouvé qu'il fallait en faire une œuvre de théâtre collective, et donc sortir de nos alcôves, de nos intimités, de nos vies, des secrets de nos vies intimes, et en faire plutôt une expérience, oui, commune.
0: Et pour poser donc sur la place publique cette question de la fin de vie, à un moment où elle est très âprement débattue en France, il y a ce vote que j'évoquais, mais le débat il n'est pas fini. Il y a encore des attaques contre ce texte de loi, des gens qui parlent d'une loi de la mort.
1: Oui, moi j'ai suivi le débat de très près pendant 2 ans et ça n'a pas du tout d'ailleurs apaisé mon travail, ça l'a nourri, mais c'était difficile parce que ça vient d'une colère aussi. Mais je crois que, évidemment j'ai des convictions, mais je crois que dans le spectacle j'essaye de mettre en avant, d'incarner, même de métaboliser le pluralisme des points de vue et donc la complexité de la question parce qu'elle est extrêmement complexe. On a 20 ans de retard, mais c'est normal que ça prenne du temps d'écrire une loi sur un tel sujet.
0: Ouais, et on va parler effectivement de cette fratrie qui n'est pas forcément d'accord sur la façon dont les choses doivent se passer. Dans cette émission Coup de projecteur sur le off, on sera au Théâtre des Dons qui met à l'honneur la création belge francophone avec vous, Maxime Grandbert. Bonjour.
2: Bonjour Nathalie.
0: Parmi les spectacles présentés cette année, Exhibit A.
2: Oui, tout à fait. Une performance de l'autrice et comédienne Siam Adoui où le silence, l'écriture et le corps racontent ensemble une histoire intime qui devient peu à peu universelle.
0: Et puis quand le théâtre revisite un film phare des années 90, Thelma et Louise, le road trip au féminin de Ridley Scott à la bande son emblématique. Voilà, Thelma et Louise, si transgressives à l'époque, Anna Pabst et Cyrielle Voguet les font renaître sur scène dans le monde post-MeToo et on en parlera avec elles.
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0: Mais d'abord, on a le plaisir d'accueillir sur le Pont des Arts Thiago Rodriguez. Bonjour.
4: Bonjour.
0: Merci d'être avec nous, directeur du festival. Cette 80e édition a frappé fort dès samedi avec le Mal d'Aurore de Julien Gosselin. Thiago Rodriguez, avec Tiphaine Raffier qui est ici, avec Rebecca Chaillon qui sera avec nous demain. Ce sont de jeunes dramaturges qui sont là à Avignon, présents et qui prennent à bras le corps le monde d'aujourd'hui, qui le scannent, qui l'interrogent. C'est leur point commun, même s'ils font des choses différentes. Sur la forme, c'était votre envie pour cette édition-là?
4: Nous sommes ravis que cette 80e édition répond aux enjeux de ce qui est le Festival d'Avignon, que depuis précisément 80 éditions depuis 1947, est un endroit de création, de questionnement de la façon dont le monde s'opère par les artistes et de partage de ces questions avec le public. Ce que nous organisons, c'est déjà l'accompagnement des artistes qui traduisent ces questions en spectacle et la fête de la rencontre de public et artistes où le public peut s'approprier de ces questions. Et évidemment, dans cette édition, qui après 3 jours, on peut se dire que nous sommes ravis que cette fête s'organise comme ça et que surtout elle répond à cet enjeu de le plaisir de la découverte à côté de l'implication avec le monde.
0: Et ouais, vous parlez de fête, vous avez parlé aussi de célébration du doute parce que vous trouvez que l'époque, elle a trop de certitudes, elle ne problématise pas assez les choses.
4: Nous croyons, parce que c'est toujours un enjeu collectif, ce festival, je porte parfois la parole en tant que directeur, mais nous sommes plus de 700, une extraordinaire équipe qui met en marche ce festival et nous réfléchissons ensemble et nous pensons effectivement que dans un moment où la société semble de plus en plus polarisée, fragmentée, divisée, le geste fondateur de Jean Villard en 1947 qui invente un festival après la Seconde Guerre mondiale dans une société aussi très divisée comme un outil presque de cohésion sociale à travers les arts mais aussi de joie, de réunion autour d'une pluralité d'idées. Je pense qu'il est encore plus urgent aujourd'hui et avec cette équipe, ce que nous voulons souligner avec cette fête des questions et un peu le petit nom de cette 80e édition, c'est une fête des questions, c'est précisément de pouvoir rappeler que ce désaccord, le dissensus, la pluralité de voix, les questions avec multitude de réponses, c'est un trésor de la démocratie et qu'un désaccord n'est pas un clivage irréconciliable.
0: Le théâtre, il a souffert cette année, Thiago Rodriguez, avec ce qui ressemble à de la censure politique, notamment de la part du Rassemblement National. C'est assez nouveau quand même dans la forme où cela s'est produit. Le maire RN de Castres, par exemple, a dit « Je ne souhaite pas que l'argent public soit dépensé dans ce qui fait la promotion de l'immigration illégale. » Cela pour justifier l'annulation de la programmation de la pièce Passeport d'Alexis Michalik dans sa ville. Ça n'est qu'un exemple, mais qu'est-ce qu'on fait face à ça quand on dirige le Festival d'Avignon ?
4: Je pense qu'il faut arrêter de parler de menaces à la liberté de création, à la liberté d'expression, et commencer à parler d'attaques.
0: De résistance, vous voulez dire ?
4: Non, je ne plus parler de menaces à venir et parler d'une réalité.
0: L'attaque en règle,
4: Ce qui s'est passé à Castres avec Alexis Michalik, c'est un symptôme d'une réalité dans le contexte qui est là. Je pense que la première réponse... elle est très importante, c'est on fait le Festival d'Avignon en toute liberté, offrant aux artistes toute la liberté de porter leur complexité, leur questionnement et les accompagnant et proposant une diversité d'esthétique qui correspond à une diversité de vision du monde. À partir de ce moment, nous sommes en train déjà de répondre à cette réalité, à ce siège, à ce qui n'est plus une menace. Après,
0: est-ce que ça suffit de dire ça? Parce que c'est vrai que c'est très louable sur le papier.
4: Je pense qu'on peut rien faire si on fait pas ça en premier. Mm-hmm. Le Festival d'Avignon doit se déployer en toute liberté. C'est la première réponse. Castres, c'est une ville qui mérite aussi cette liberté. Et en pratiquant cette liberté ici, on dit à Castres, c'est possible que là-bas, il la pratique aussi. Et donc, à partir du moment qu'on protège la liberté de création des artistes qui participent au Festival d'Avignon, et je le dis avec un grand sourire parce que je suis accompagné de compagnies, organisations culturelles, de partenaires publics, collectivités, partenaires privés, entreprises, mais surtout du public d'Avignon qui est là,
0: qui est fidèle.
4: Nombreux, fidèles, et même un grand nombre pour la première fois, pour défendre aussi cette liberté de création, ça c'est la première réponse. Après, nous sommes une agora, un forum, et beaucoup des débats qui s'organisent à Avignon cette année sont précisément sur le risque d'autocensure, de censure.
0: Qui est fidèle.
4: Nombreux, fidèles, et même un grand nombre pour la première fois pour défendre aussi cette liberté de création, ça c'est la première réponse. Après, nous sommes une agora, un forum, et beaucoup des débats qui s'organisent à Avignon cette année sont précisément sur le risque d'autocensure, de censure, de...

0: encore un mort sur mon écran.
1: Quelqu'un est encore mort sur mon écran, mais parce que c'est ça tous les jours. Mmh. Et donc ça, c'est des choses, évidemment, c'est hyper chaotique, mais c'est tout en même temps que, justement, on se lève le matin et on entend qu'il y a un séisme qui a tué 3000 personnes au Venezuela, et dans le même temps, Marine Le Pen qui va peut-être quand même candidater.
0: On saura ce soir, ça.
1: Et puis, en même temps, des milliardaires
0: qui s'envolent pour l'espace, voilà, etc.
1: Tout est en même temps, donc c'est sûr que j'ai voulu mettre cet état de confusion qui fabrique de la sidération parfois, mais grâce au travail collectif qui est mené par toutes les personnes qui travaillent à construire ce spectacle, alors on a des bouts d'espoir et à toutes ces personnes qui, voilà, je parlais du goût du seum tout à l'heure de ce livre-là, mais comme de ces récits de l'imaginaire écrits par des personnes de la Caraïbe et aussi par des personnes afro-américaines, c'est des bouts d'espoir que j'ai envie de partager. Je suis ravie que tout le monde se dise, ah, c'est quoi la parabole du semeur? Je vais aller le lire. D'avoir ce pouvoir-là, c'est beau.
0: C'est réussi. Sur le Pont des Arts, en direct d'Avignon avec Rebecca Chaillon pour la parabole du semeur.

0: Rebecca Chaillon, c'est vous qui nous l'avez suggéré, ce morceau. On l'entend dans le spectacle un peu par bribes. Tout à la fin, Aya Nakamura, Fly, c'est une figure qui compte pour vous, la reine Aya.
1: La déesse Aya.
0: La déesse, ouais.
1: Dans mon syncrétisme, ouais, elle compte beaucoup. J'avais très envie, bon, j'ai pas eu l'espace, mais j'avais très envie que Aya soit une figure très présente. Elle est Fatoumata Kébé, ouais. Comme deux figures de griottes maliennes qui observent notre monde de manière microscopique et macroscopique. Voilà. Donc,
0: qu'est-ce qu'elle représente pour vous, Aya Nakamura? Cette identité décomplexée, justement, assumée?
1: Moi, c'est une forme de poétesse ou une manière d'une personne qui raconte le monde, mais de la manière la plus intime. Et j'aimais bien que dans chaque chanson, j'ai l'impression qu'elle continue de nous raconter son état amoureux, les difficultés qu'elle ressent.
0: Voilà. Oui, ouais.
1: J'aime ça. J'aime qu'elle invente des mots et qu'elle bouscule. J'aime moi-même me prendre ma petite claque en me disant « Ah ouais !» Et puis elle fait du bien parce qu'elle mélange des musiques afro et des musiques caraïbéennes. Donc moi, ça me fait plaisir de revoir le zouk, ouais. Remis à l'honneur, et plein d'autres styles.
0: Elle fait du bien aussi parce qu'elle a résisté à une avalanche d'attaques racistes en 2024 au moment des JO. J'imagine que ça vous a pas laissé insensible, Rebecca Chaillon,
1: voilà.
0: Qui aviez l'année d'avant aussi expérimenté cela. Est-ce que vous diriez que ça, c'est derrière vous maintenant, ou est-ce que c'est toujours présent, c'est une blessure toujours présente?
1: Non, c'est toujours une blessure présente, et puis surtout, elle est réactivée constamment par le fait qu'autour de moi, énormément de militantes, de militants, d'artistes, de scientifiques qui viennent parler du climat.

0: etc., etc., sont en train de vivre la même chose. Donc je me dis, moi, j'ai eu la chance d'être visibilisée, d'être accompagnée, hyper entourée, et d'être mise en lumière par la presse, et donc de recevoir du soutien. Mais en fait, il y a énormément de personnes qui, au quotidien, se font laminer comme ça. Et puis des politiciens, politiciennes, enfin bon, enfin, je pense aux personnes de la France insoumise, et je vois des situations qui sont complètement lunaires. Donc non, tout ça, c'est réactivé constamment.
1: Est-ce que vous comprenez que certains n'aient pas compris votre carte noire de mes désirs et le parti pris que vous aviez pris à l'époque, que vous expliquiez, de séparer le public à l'entrée, les noirs d'un côté, les blancs de l'autre, dire la non-mixité. Non, mais pour dire la non-mixité, c'est une nécessité pour les minorités. C'était ça votre propos aussi. Ça n'a pas été compris.
0: Si, si. Moi, je pense que ça a été bien compris. Non, vraiment, je distingue vraiment la réception du public face à la carte noire, qui est quand même un spectacle qui a fait 105 dates, produite par l'État français, par le ministère de la Culture, par énormément de lieux, et reçue par des milliers de spectateurs, toujours complet, avec plein de gens, et voilà. Et un phénomène de prendre une image d'un spectacle,
1: En épingle.
0: Oui, par Éric Zemmour, par Gilbert Collard, en tout cas par des politiciens d'extrême droite, qui ont pris cette chose-là, s'en sont saisis sans avoir vu le spectacle, et qui l'ont donné en pâture à des personnes qui sont derrière leurs écrans et qui sont décomplexées totalement. Donc pour moi, ça n'a rien à voir avec la réception du spectacle. Au contraire, je pense que c'est pour ça que c'est super bien passé. Et on m'a décrite après comme quelqu'un qui voulait faire de la controverse ou créer des choses, et je suis quelqu'un d'assez doux,
1: assez pacifique,
0: malgré mon scorpion. Ouais. Je suis très sympa, je suis très douce. Et du coup, ce spectacle, il n'était pas là pour violenter.
1: Racontez-nous l'astrologie, là. Parce que ça fait deux fois, là.
0: Oui, bien sûr.
1: En quelques minutes.
0: Je ne vais pas m'arrêter. On a besoin de ça, nous, les personnes mises à la marge. Je pense, là, c'est plus la queerness qui va parler, c'est-à-dire dans les religions monothéistes, souvent la question d'homosexualité, elles sont pour moi mal interprétées, mal traduites. Et du coup, il y a quelque chose de l'ordre du rejet qui se fabrique. Ouais. Voilà, donc il va falloir qu'on crée d'autres types de religions, ou qu'on les relise autrement. Et ça m'amuse de me dire qu'on a eu besoin de convoquer, à travers le tarot ou à travers l'astrologie, d'autres manières de nous regarder, de nous définir, et que c'est une manière poétique et un peu, alors poétique, je vais pas tout de suite, mais en tout cas poétique, de lire d'autres choses de nous que les cases dans lesquelles on est enfermé. Et puis après, moi, je viens d'une famille caribéenne, et la question du syncrétisme, ou en tout cas d'un mélange entre la religion qui a colonisé le territoire et la connaissance animiste presque des pierres, des plantes, de notre culture, ça, c'est hyper important.
1: Donc, c'est la question que j'allais vous poser, justement, puisque dans cette parabole du Somme, outre les colères dont on a parlé, il y a vraiment cette question de la spiritualité qui est présente absolument tout le temps, et en plus, dans ce lieu, le cloître des Célestins qui en est vraiment chargé. Vous, votre rapport à la spiritualité et aux religions, quel est-il, Rebecca Chaillon ?
0: Il est tout le temps là. Voilà, c'est une présence hyper importante depuis l'enfance. On m'a rien imposé du tout. Du coup, j'ai pu y aller plus tranquillement que tous les copains-copaines qui avaient été forcés de faire du cadeau. Moi, quand on m'a dit je voulais faire ma communion pour avoir le cadeau, quand on m'a dit c'est 2 ans, j'ai dit ah bah non.
1: Finalement, voilà. Non. Ouais.
0: Mais par contre, j'ai toujours ma Bible à côté de moi, avec un côté un peu fétiche, enfin un côté un peu je le mets dans un autel avec des objets, des bougies et des pierres. Enfin voilà, j'aime bien ce syncrétisme-là. Je me dis que j'ai besoin quand même de réinvestir la religion, parce qu'elle n'est pas, comment dire ça, la manière dont elle est traduite et dont elle est financée, dont elle contient encore énormément de violences sexuelles, de violences sur les enfants, il y a énormément de choses à déconstruire. Mais j'ai l'impression que ma responsabilité, c'est de, en tant que personne d'une religion dominante qui a colonisé, c'est de la remettre en question, de la remettre sur la table, de peut-être, surtout quand on est en train d'attaquer à ce point les personnes qui pratiquent l'islam ou qui pratiquent le judaïsme, j'ai l'impression qu'il faut vraiment qu'on se remette en question en France, là, et qu'on se reprenne par la main pour remettre ce sujet-là. Là, j'y vais très gentiment, en faisant une question un peu imaginaire, de me dire, ok, dans ma religion, on va vénérer le gras, et puis on va y mettre un peu d'astrologie.
1: C'est une religion du gras. Et puis vous amusez sur l'écran géant du plateau, des citations comme tirées d'un écrit biblique, Rebecca 2, 23, comme on le fait
0: 13,
1: sur les psaumes.
0: J'ai écrit Rebecca 13, 12, très
1: 13,
0: clairement.
1: 12, d'accord, c'est une date, une date très importante. Donc vous mettez tout ça à distance à travers la représentation. Il y a quelque chose qu'on n'a pas évoqué, c'est la question de la vidéo, Rebecca Chaillon. Mmh. On parlait tout à l'heure de ce moment de l'ensevelissement où le visage de la performeuse en fait est filmé en même temps qu'on assiste à la scène et où on voit sa souffrance de plus en plus forte et de plus en plus vive en direct sur l'écran. Pour vous, c'est un passage obligé aujourd'hui, la vidéo sur un plateau?
0: Bah, comme j'ai dit, je pense que je suis un peu traumatisée.
1: Vous avez besoin de ce...
0: Ben, moi, je suis pas,
1: cette deuxième fenêtre,
0: ouais,
1: quelque part.
0: En vrai, je suis pas une fan de la vidéo. Je pense que ça sent, enfin, quand je viens d'aller voir Tiffaine Raffier ce matin et je connais un peu le travail de Julien Gosselin, il y a une manière de faire vidéo qui est hyper, esthétique, hyper belle, hyper soignée. Et moi, j'arrive là et bon, c'est très bourrin avec un téléphone et voilà. Mais parce que je pense que j'avais pas, j'ai un rapport qui est celui d'avoir découvert le smartphone il y a pas longtemps, d'être dans un truc addictif aux images et de me dire, bon, bah, il faut tout filmer, il faut tout prendre. Et là, faire performance, c'est montrer ce qu'on est en train de faire. Donc là, j'avais besoin et d'être en empathie. Et pour la chose qu'on fabriquait avec Smiley, il y avait vraiment besoin qu'on puisse sentir ce qu'elle ressentait et comprendre.
1: Qu'on voit son visage, ouais, et pas seulement son corps enseveli.
0: Exactement, parce que sinon on est trop loin. Et on se dit souvent qu'on souffre plus des choses qu'on voit très proches de nous que... Voilà, c'est Rodrigo Garcia qui dit ça. Je souffre plus parce que j'aime me couper le doigt que d'entendre le nombre de morts à la guerre. Enfin, il y a un truc comme ça, de la proximité de la douleur. Donc je pense que j'avais... envie qu'on joue
1: pour l'empathie, en fait, pour créer l'empathie,
0: voilà.
1: Aussi.
0: Mais, ouais. Mais je me suis sentie obligée en parlant de, et en essayant la science-fiction et en parlant d'actualité, de travailler avec des écrans, même si je sais pas toujours quoi en faire.
1: Dans un instant, on vous fait découvrir le spectacle de Tatiana Seguin, Descendante de combattante, où la danseuse rend hommage à des figures noires de l'histoire, oubliées ou pas assez connues. Mais d'abord, dans la playlist RFI, Meryl, née à Saint-Esprit, en Martinique, et qui a conquis le public, notamment depuis 2-3 ans. Le titre qu'on entend là, c'est...

0: Voilà, Meryl et Let's You, le choix de nos programmateurs, c'est en playlist ce mois-ci sur RFI, à retrouver sur toutes les bonnes plateformes. Rebecca Chaillot, on va parler maintenant d'un spectacle qui, à bien des égards, fait écho au vôtre. C'est celui de Tatiana Seguin, descendante de combattante. Tatiana Seguin, vous êtes programmée donc dans le off à la chapelle du Verbe incarné. Alors, c'est un hommage dansé. Vous dansez depuis toute petite. Hommage à des femmes inspirantes pour vous. Et vous nous l'avez dit d'entrée de jeu, c'est aussi un spectacle où vous nous livrez une part de votre intimité. Voilà comment vous vous présentez sur scène.
1: Je m'appelle Tatiana Seguin et j'ai 42 ans. Je suis la fille de Katia Seguin, charentaise, et Luc Ventose, martiniquais. Je suis née dans cette famille où mon métissage a toujours été une immense source de joie. Mon père est né au Lamentin, à côté de Fort-de-France. Il est arrivé en France à l'âge de 4 ans, après avoir attrapé la poliomyélite. Ma mère a passé son enfance à Angoulême, entre l'épicerie de ma grand-mère, mamie Marie-Claude, et l'école de danse de Christine Paget. Ils se sont rencontrés et ils font partie de ces gens qui ont donné vie au métissage.
0: Voilà, l'identité métisse, Tatiana Seguin. Identité heureuse, vous l'expliquez dans le spectacle, jusqu'à ce que vous découvriez, ben, vous aussi, le racisme et cette expression « travailler comme une négresse » que vous prenez comme une claque un jour. C'est là que vous vous dites « il faut que je fasse quelque chose ».
2: Exactement. J'ai grandi dans une bulle, entourée de gens avec qui je me sentais très bien. Je me sentais pas différente. Je me sentais pas avoir une histoire particulière. Et puis j'ai grandi. Et en effet, il y a eu cette attaque un peu verbale qui ne me visait absolument pas, parce que moi, je n'ai jamais directement souffert du racisme. Enfin, je crois.
0: Et vous découvrez qu'il existe à travers les mots.
2: À travers les mots et puis surtout la non-réaction de tous les gens qui avaient autour et cette femme voilà dans le bus très tôt le matin qui nous dit bah j'ai pourtant travaillé comme une négresse mais non ils m'ont toujours pas payé. Mmh. Et du coup je lisais le livre d'Audrey Célestine Dévis de combat. Ouais. À ce moment-là
0: vous aussi donc il y a un livre vous aussi à la source de ce spectacle Dévis de combat d'Audrey Célestine dans ce livre-là il y a je crois 60 portraits de femmes noires, ça va de l'esclavage à Black Lives Matter. Vous en avez choisi quelques-uns. Ça commence avec Harriet Tubman au 19e siècle hein, quand l'esclavage avait encore cours aux États-Unis, mais c'est une figure historique que vous reliez aussi à aujourd'hui. C'est ça le propos aussi du spectacle.
2: Complètement en fait ces morceaux d'histoire de ces femmes me permettent d'amener le sujet avec le plus de légèreté possible et en passant par mes filtres à moi. J'adore la vie, je suis remplie de joie. Du coup, j'ai pas réussi à écrire quelque chose de sombre. Donc je tire un peu les ficelles des histoires de ces femmes et puis je les connecte à mes envies, à mes traumas, à mes cicatrices, parce que vraiment en lisant ce livre, je me suis dit mes cicatrices elles saignent encore en fait. Je croyais qu'elles étaient bien fermées et non. Et il se trouve que voilà, j'ai lu ce livre, j'ai perdu mon papa dans la même foulée, mon papa qui est martiniquais, et j'ai eu besoin de faire résonner ma propre histoire.
0: Tout l'héritage, ouais.
2: Exactement.
0: Tout l'héritage
2: et c'est lacune d'héritage parce que j'ai manqué de cet héritage, donc voilà, le travail est de mettre tout ça sur la table pour que mes enfants et nos enfants n'en manquent pas.
0: Ouais, je parlais d'Harriet Tubman et la façon dont elle résonne aussi avec la période actuelle. Vous dites à un moment donné dans le spectacle, son visage aurait pu être sur les billets de $20, mais je n'ai pas envie de vous raconter pourquoi ça ne s'est pas fait. Parce
2: Exactement.
0: Que ça aurait voulu dire prononcer le nom d'un certain président américain qui s'y est opposé et
2: ouais.
0: Évoquer cette réécriture de l'histoire aujourd'hui.
2: Et évidemment, dans mes premiers écrits, j'avais bien écrit son nom,
0: ouais.
2: Mais j'ai pas eu envie de passer mon énergie dans ce spectacle-là à parler de ce qui empêche et de ce qui entrave. Là, à ce moment-là, c'est pas mon rôle ici. Mais ça le deviendra peut-être,
0: ouais.
2: Je ne sais pas.
0: Vous, après le Conservatoire National de Musique et de Danse, vous êtes allé vous former aux États-Unis hein, avec l'Alvin Ailey American Dance Theater à New York. C'était une autre époque. Vous y avez été
2: oui, j'étais,
0: heureuse là-bas.
2: Et quand je suis arrivée là-bas, il y a Obama qui venait de se faire élire. Moi, j'étais dans un rêve.
0: C'était le rêve.
2: Quatre jours après, je travaillais avec Beyoncé. Enfin non, c'était vraiment American Dream mais full quoi. Donc ma conscience politique, elle était, c'était rose. Quoi, ouais. Complet.
0: Rebecca Chaillot, il a fallu vous aussi que vous alliez à la recherche, j'allais dire, de figures inspirantes comme le fait Tatiana Seguin pour avancer dans votre travail.
3: Oui, complètement. Là, je cherche juste qui parce que je panique. Mais...
0: Ah non, mais il n'y a pas de panique. Hein. C'est pas une interro écrite, ni orale d'ailleurs.
3: Oui, forcément. Bah, des gens qui prennent la parole, qui théorisent. Ouais. On peut pas être partout. Et donc, c'était bien d'avoir des personnes qui arrivent à prendre de la distance, à théoriser. Je pense à Rocaille et Diallo là tout de suite, ou à Maboulos ou Mauro. Voilà, c'était trop important d'avoir des personnes qui posent des mots, même sur les violences à Avignon. Des gens qui font « Attends, Rebecca, bouge pas. Non, t'écris ce qui s'est passé. Ah, ok, merci d'expliquer. C'est pas de ma faute, j'ai pas fait de bêtises. Donc, je comprends. Et Beyoncé, c'est bien sûr.
0: Tatiana Seguin, tout en dansant, vous braquez les projecteurs, par exemple, sur Paulette Nardal, qui a inspiré le courant de la négritude, mais qui a été bizarrement éclipsée par ceux qui sont venus après, Aimé Césaire, Léopold Sédar Senghor. Et puis, évidemment, dans Descendantes de combattantes, il y a Aretha.

0: Freedom, Aretha Franklin et les Blues Brothers, toutes ces personnalités, Tatiana Séguin, vous leur donnez corps évidemment par la danse. Alors ce sont de courtes chorégraphies comme des tableaux distincts à chaque fois. Comment est-ce que vous les avez conçus, ces tableaux-là, en fonction des personnalités? Vous avez réfléchi ou alors vous vous êtes mise juste à essayer des...
1: Je crois que justement j'ai pas trop réfléchi, j'ai laissé un peu
0: C'est venu des tripes directement.
1: C'est vraiment une pièce sans filtre au niveau chorégraphique. Donc moi j'ai une écriture chorégraphique qui est très très métissée parce que j'ai jamais mis de barrière entre les stylistiques et que j'aime tout pratiquer, et je pense que le savoir-faire de chacune de ces disciplines nourrit l'autre. Et du coup c'est la première fois que je m'autorise à être toute seule sur scène. À la base, cette pièce, j'ai écrite pour 9 artistes afrodescendantes, et puis en 2 ans, au fur et à mesure que j'avançais, on est devenu 7, 5, 3, 2 et 1, 1.
0: Parce que c'était compliqué aussi de monter un spectacle à plusieurs, ou parce que voilà,
1: en premier lieu il y a eu des contraintes techniques et d'argent, évidemment, parce que c'était très ambitieux d'être au moins 7 sur le plateau. Mais ensuite ça a été l'exigence de recherche et d'implication que je pouvais pas faire peser sur les épaules de ces artistes-là, alors que moi j'avais vraiment envie d'aller dans le labeur.
0: Et vous retrouvez donc seul sur scène, vous dites que vous avez mis 5 ans à le préparer, ce spectacle, à le monter.
1: Il y a eu déjà 1 an et demi, 2 ans pour me trouver légitime, où j'ai eu des gens comme André Abescon autour de moi pour m'aider à croire en ce projet, et je me disais ça intéressait personne, mais si, et j'ai compris que mon travail en tant qu'artiste était de créer de l'intérêt, mais grâce à des gens comme Rebecca et des figures comme ça qui m'inspirent dans cette prise de parole. Et
0: Je voudrais que vous nous parliez de quelqu'un que moi personnellement j'ai découvert dans ce spectacle, qui s'appelle Josepha Jouffray. Est-ce que vous la connaissez, Rebecca Chaillon?
2: Bon,
0: alors je suis contente de savoir que je suis pas la seule à l'avoir découverte. Dites-nous, Tatiana Séguin, qui est Josepha Jouffray?
1: Josepha Jouffray, donc c'est une des figures qui n'est pas dans David Combat, mais qui aurait pu y être. C'est une
0: Ça, c'est vous qui l'avez rajoutée.
1: C'est
0: elle est martiniquaise.
1: Elle est martiniquaise, et c'est une femme dans les années 60 qui a eu un salon de coiffure dans Paris et qui s'est demandé si on se rendait compte un peu de la beauté des cheveux des femmes et de toute leur africanité, des femmes noires et de
0: parce que à l'époque on lui demandait des lissages, des défrisages, on lui demandait de gommer la texture des cheveux.
1: Et en fait, je pense que c'est pas qu'elle a voulu arrêter de faire ça, je pense que c'est qu'elle voulait simplement dire qu'on peut exister à côté de ça aussi. Donc elle a fait ses recherches, elle a contacté tous les laboratoires français pour je dis n'importe quoi, mais faire des collants pour des peaux foncées, des rouges à lèvres plus sombres, des choses comme ça, autant que des cosmétiques faits pour vraiment nos cheveux. Et aucun laboratoire français n'a ouvert ses portes. Elle est allée donc en Allemagne, en fait, où ça a pu se faire, et les produits ont vu le jour.
0: Et c'est venu d'Allemagne ensuite en France.
1: Exactement.
0: Puisque c'est un mouvement, enfin vous dites c'est la pionnière du NAPI, hein, Natural and Happy. C'est un mouvement qui a essaimé en Europe, aux États-Unis, etc.
1: Complètement, complètement. Ouais.
0: Sur le Pont des Arts, c'est le moment pour nous de saluer nos auditeurs africains qui ont rendez-vous, figurez-vous, avec le football. Voilà, il y a la Coupe du Monde, le match Argentine-Égypte pour une place en quart de finale. Rencontre à suivre en direct et en intégralité avec nos envoyés spéciaux, avec l'équipe du service des sports. Pour vous qui nous écoutez partout ailleurs dans le monde, vous ne bougez pas, on se retrouve tout de suite après Bonnie Tyler.

0: Out for a Hero, Bonnie Tyler. Bah oui, voilà, on a ressorti Bonnie Tyler parce qu'elle figure dans un spectacle du Off dont on va parler maintenant sur le Pont des Arts en direct d'Avignon aujourd'hui encore. On part pour le théâtre de la Manufacture avec un artiste qui a choisi sous une forme singulière de nous livrer un récit à la fois intime et politique. Il s'appelle Anthony Martin. Maxime Grandbert, vous êtes allé découvrir pour nous sa pièce « Quand on dort, on n'a pas faim ».
1: Oui, Nathalie, Anthony Martin parle de son propre parcours, celui d'un jeune homme noir et gay qui quitte sa banlieue pour intégrer la prestigieuse classe préparatoire du lycée Henri IV à Paris. Mais au lieu de raconter frontalement son histoire, il choisit le détour du conte, et précisément un conte qu'il qualifie de médiéval afro-queer, où le théâtre rencontre le drag, la performance, le cabaret, le chant et même la danse. Un spectacle total, en somme.
0: Et le titre du spectacle, Maxime, « Quand on dort, on n'a pas faim », a de quoi intriguer. De quelle fin parle-t-il exactement?
1: Et je suis allé lui poser la question à l'issue de la présentation. Anthony Martin.
2: Ça évoque plein de choses, en même temps ça reste très nébuleux et j'aimais beaucoup ça. Et en même temps, toute la pièce est vraiment parcourue de moi qui vraiment, pendant un catch, je suis justement beaucoup resté sur ma faim, mine de rien. J'avais une folle envie de tout et j'ai l'impression de m'être plutôt beaucoup fait manger, mais que moi je mangeais pas beaucoup. C'est-à-dire que je me suis beaucoup ennuyé, je me suis beaucoup perdu, j'ai subi énormément de violence et en fait je me suis dit, mais du coup quand on se réveille, on a les crocs quoi. Donc ça m'intéressait vraiment beaucoup cette notion de faim et c'est parcouru par plein de personnages qui me mange, et moi qui suis toujours en train de demander à manger, un peu à quémander, et voilà.
3: Oh, très haut dans le ciel, trônait le lycée Henri IV. Le petit nègre qui monte au lycée Henri IV. Il allait venger sa race. Il repensait à ce pacte passé avec lui-même en primaire dans un coin du préau. Quand tu auras 18 ans, tu vivras ta vie. En attendant, cache-toi. L'heure avait sonné. Sa vraie vie allait enfin pouvoir commencer.
0: Et on l'entend bien dans cet extrait, Maxime, ce spectacle parle autant de représentation que d'identité.
1: Oui, Anthony Martin raconte avoir grandi avec les princesses Disney, les mangas japonais ou encore la saga Twilight, des univers qu'il adorait gamin, mais où il ne trouvait jamais personne qui ne lui ressemblait. Alors il a décidé d'écrire aujourd'hui le conte dont il aurait aimé être le héros.
2: Effectivement, moi, toutes les fictions, c'était que blanche et très hétéronormée, puisque très tardivement, en fait, et donc je me disais, mais en fait... Vraiment, enfin, moi, j'y crois vraiment à ça, au fait que vraiment l'imaginaire, c'est la plus grande bataille, parce qu'en fait, quand on se voit nulle part, littéralement, on n'existe pas. Enfin, c'est-à-dire que moi, j'ai grandi en me niant. Enfin, dans ma tête, j'avais des cheveux roses, j'avais des yeux verts et j'avais une peau violette. Enfin, j'étais dans une telle dissociation de moi-même parce que je me voyais nulle part et l'image que les gens projetaient sur moi n'était pas l'image que, enfin, comment je me représentais.
3: Bonsoir, Anthony. Pardonne-moi pour cette entrée. Fracassante! Je me présente. Je m'appelle Paris Arta. Et oui, ça t'embouche un coin, n'est-ce pas? Tu m'attends rêvé. Tu m'attends imaginé que je t'ai choisi, toi, parmi tous les homosexuels que j'avais sous la main. On va plus quitter tous les deux. Tu vas voir, avec moi, tout devient rose et bleu.
0: Voilà, imitation évidemment de la célèbre actrice Fanny Ardant à travers ce personnage de Paris Ardant. Elle joue la bonne fée hein, qui est censée aider Anthony Martin à s'orienter dans les méandres de la communauté gay avec malice, naïveté. Le public, Maxime, est extrêmement réactif,
1: oui,
0: à tout ça.
1: Très réactif et d'ailleurs Anthony Martin joue constamment avec la salle. Il interpelle les spectateurs, il pète littéralement le quatrième mur, ouais. Il le dit sur scène. Il improvise même un blind test de Zouk antillais, où il interpelle le public, une manière aussi de rappeler que les références culturelles ne sont jamais universelles. Finalement, au détour du conte, Anthony Martin nous raconte ce qui lui a manqué lorsqu'il était enfant, et plutôt que de dénoncer cette absence, il choisit d'inventer des personnages qu'il aurait aimé rencontrer à l'époque. Et c'est sans doute pour cela que son histoire résonne aussi bien au-delà de son propre parcours.
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0: ça s'appelle donc Quand on dort, on n'a pas faim, et c'est présenté jusqu'au 25 juillet au Théâtre de la Manufacture dans le Off d'Avignon. Merci Maxime. Rebecca Chaillon, cette question évidemment de la représentation, le fait de ne pas avoir sous les yeux quand on est enfant des gens qui nous ressemblent, c'est quelque chose que vous avez vécu vous-même comme Anthony Martin, que vous connaissez, avec qui vous avez un peu travaillé, je crois.
5: Complètement travaillé, ouais. On a fait ensemble Plutôt vomir que faillir, un spectacle sur les violences, la domination adulte sur les adolescents, sur les enfants. Et oui, on partage ça.
0: Vous vous reconnaissez dans ce qu'il dit, ouais.
5: On se reconnaît très bien, on a beaucoup parlé, ouais. En étant tous les deux martiniquais, en étant tous les deux queer, en étant tous les deux très exubérants dans notre jeune, notre vie, avec des cheveux bleus et des, voilà, moi, j'ai beaucoup eu les cheveux roses et tout ça. Et quand on s'est rencontrés, j'ai vu, j'ai
0: reconnu. Vous êtes reconnu.
5: On s'est reconnu.
0: Merci beaucoup, Rebecca Chaillon. Merci. La parabole du seum au cloître des Célestins jusqu'au 12 juillet. Vous enchaînez ensuite à Lyon, aux Nuits de Fourvière.
5: Tout à fait, du 16 au 19.
0: Et puis en tournée. Worldwide. Quasiment.
5: Au moins à Dublin et à Bruxelles et en Suisse. Ouais,
0: voilà. En Europe déjà. Voilà, ouais. Tatiana Séguin, votre spectacle Descendante de combattante jusqu'au 23 juillet à la chapelle du Verbe Incarné, c'est ça?
6: Exactement, c'est et ça, 19h25.
0: On invite évidemment celles et ceux qui nous écoutent à aller voir ces deux spectacles sur le Pont des Arts avec Pierre Plantier à la réalisation. Merci à Nicolas Benita aux manettes de ce studio à la Chambre de Commerce et d'Industrie d'Avignon. Rendez-vous demain même heure, 15h10, temps universel sur RFI. Et demain donc, nouvelle émission en direct d'Avignon. La rencontre entre la chorégraphe Mathilde Monnier et la compositrice et batteuse Lucie Antunes. Danse et musique réunies dans l'écrin de la carrière de Boulbon, sous les étoiles pour le spectacle Silence. C'est extraordinaire. Et puis on sera également avec la comédienne et réalisatrice Valérie Donzelli qui fête ici à Avignon ses premiers pas de metteuse en scène de théâtre avec un texte qui parle de cinéma et figurant de Delphine de Vigan. On compte sur vous, évidemment. À demain, dans un instant, sur RFI, le journal en français facile. Excellente fin de journée, à notre écoute.
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7: 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Le journal vous est présenté par Karine Bellicha. Bonjour Karine.
8: Bonjour Caroline, bonjour à tous. Condamné mais éligible à la présidentielle l'an prochain, le suspense continue en France. La chef de file de l'extrême droite en tête dans les sondages va s'exprimer ce soir. Après la décision de la Cour d'appel de Paris, Marine Le Pen pourrait mener sa campagne, mais sous bracelet électronique. Nous irons au siège du RN où elle se trouve actuellement avant de s'exprimer à 20h à la télévision. Raphaël Delvolvé nous y attend. Nous irons aussi à l'Assemblée nationale. Grande effervescence pour l'ensemble de la classe politique, suspendue à la décision de Marine Le Pen. Et puis direction enfin le Mondial et Atlanta, précisément à 1h du match entre l'Égypte et l'Argentine. La Cour d'appel de Paris dit avoir pris en compte la liberté des candidatures et de choix de l'électeur. Voici la teneur d'un communiqué de la première présidence de la Cour d'appel après l'arrêt rendu qui condamne la chef de file de l'extrême droite pour détournement de fonds publics à une peine d'inéligibilité de 15 mois ferme, déjà purgée, mais elle devrait faire une partie de sa campagne sous bracelet électronique. La décision revient donc maintenant à Marine Le Pen. Raphaël Delvolvé, ça se joue désormais au siège du RN où la leader de l'extrême droite se trouve en ce moment.
9: Oui, ça fait 2 heures maintenant. Marine Le Pen et ses très proches, dont son potentiel remplaçant Jordan Bardella, analysent dans une pièce climatisée l'arrêt de la cour d'appel. Un des interlocuteurs de la chef des députés la trouve sereine et concentrée car désormais, vous l'avez dit Karine, tout dépend d'elle. Veut-elle se présenter avec un bracelet électronique à porter pendant 1 an? Elle avait dit ne pas vouloir faire campagne dans ces conditions, mais Marine Le Pen a dans son entourage des voix lui conseillant avec insistance d'y aller quand même, de demander un aménagement à un juge d'application des peines. Alors se laissera-t-elle influencer ou renoncera-t-elle malgré ce revirement, il faut bien le dire, spectaculaire de la justice? Rien ne semble en tout cas tranché car plusieurs réunions ont lieu ici au siège du Rassemblement National. On y parle politique et détails techniques.
8: Raphaël Delvolvé en direct du siège du RN en attendant le verdict ce soir à 20h heure française sur le plateau du journal télévisé de TF1 pour formaliser sa candidature ou son renoncement. Direction à présent l'Assemblée nationale pour les réactions politiques. Charlotte Urien-Tomaca au Palais Bourbon, chacun y va de son commentaire.
10: Oui, bien sûr, et c'est l'effervescence ici à l'Assemblée nationale. La décision a en effet suscité de vives réactions. Tout d'abord à gauche, plusieurs élus estiment que cette réduction de peine, je cite, envoie un mauvais signal en matière d'exemplarité de la vie publique et rappelle que la condamnation pour détournement de fonds est confirmée. C'est le cas du président du groupe PS à l'Assemblée, Boris Vallaud, qui estime, je le cite, que Marine Le Pen est une délinquante qui se présenterait à l'élection présidentielle. Elle est coupable, c'est tout ce qu'il faut retenir, ajoute-t-il. Toujours au PS, le premier secrétaire du parti, Olivier Faure a également réagi devant la presse et il estime que lorsque l'on est candidat, on doit être exemplaire. On l'écoute.
11: Elle a été condamnée pour détournement de fonds publics, ça n'est pas rien. Et donc, à elle maintenant de dire quelle est en fait sa conception à la fois du droit, de la justice et de la fonction présidentielle.
10: Du côté de la France Insoumise, aucune réaction à l'heure qu'il est. Les élus du parti attendent de savoir si Marine Le Pen sera ou non candidate pour réagir. Ça devrait donc être le cas dès ce soir. C'est évidemment le cas également des élus du RN. Impossible d'en croiser un ici à l'Assemblée ce mardi. Consigne a été passée par le parti de ne pas répondre aux journalistes jusqu'à ce que la présidente du groupe se soit exprimée ce soir chez nos confrères de TF1. Enfin, au sein de la majorité présidentielle, les réactions restent mesurées avec un rappel du principe de respect des décisions de justice et de la séparation des pouvoirs. Si la plupart des élus du bloc central estiment qu'ils ne commentent pas les décisions de justice, seule une poignée d'entre eux accepte de réagir. C'est le cas de Jean-René Cazeneuve, député Renaissance.
0: Si elle a le moindre respect pour nos concitoyens, elle ne peut pas, en étant condamnée à 3 ans de prison, pour des faits qui sont extrêmement graves, qu'elle se présente comme si de rien n'était à l'élection présidentielle. Ça n'est pas acceptable.
10: Cette décision relance donc désormais les spéculations sur la stratégie du Rassemblement national en vue de l'échéance présidentielle de 2027. Et donc, vous l'avez dit, on en saura plus ce soir après la prise de parole de Marine Le Pen.
8: Charlotte Hurien, Tomaka, en direct de l'Assemblée nationale. Affaire à suivre donc, voilà, pour l'actualité politique en France. Plusieurs contrats d'armement ont déjà été annoncés à l'ouverture du sommet de l'OTAN à Ankara. Un 10e Airbus va notamment rejoindre la flotte de ravitaillement en vol de l'Alliance Atlantique, des contrats destinés à démontrer l'engagement des Européens à développer leur capacité de défense, comme le réclame à cor et à cri le président américain. Annonce stratégique pour tenter de l'amadouer avant l'ouverture des débats. Les Européens se sont engagés à consacrer au moins 5% du PIB à leurs dépenses de sécurité d'ici 10 ans. L'industrie de défense en Europe a commencé à développer ses capacités, mais elle reste encore très en retard sur les États-Unis dans certains secteurs stratégiques comme les renseignements ou la maîtrise de l'espace. Donald Trump est arrivé à Ankara et il n'en démord pas. Tout compte fait, Volodymyr Zelensky et Vladimir Poutine veulent tous les deux aboutir à un accord de paix. Voilà ce qu'il a dit, malgré des négociations au point mort, alors que Kiev espère des engagements de l'Alliance Atlantique pour renforcer sa défense aérienne face aux attaques quotidiennes de la Russie. À Kiev, le corps d'Anastasia Berezovsk a été retrouvé hier soir, épilogue d'une affaire qui avait commencé à Monaco le 29 juin dernier. L'oligarque ukrainien Vadim Eremlaev, son épouse et son fils de 13 ans, étaient grièvement blessés dans un attentat à la bombe, aux circonstances troubles. Interpol s'était lancé sur les pistes de cette femme. À Kiev, les explications de notre correspondant Lucas Lazo.
12: La police ukrainienne l'a confirmé cet après-midi. Le corps découvert hier soir dans les environs de Kiev, enterré et criblé de balles, est bien celui de cette femme de 39 ans, principale suspecte dans l'attentat de Monaco. Deux hommes ont été interpellés dans cette nouvelle enquête, dont un officier du renseignement militaire ukrainien qui a confessé le meurtre devant les enquêteurs. Ce crime épaissit encore le mystère autour d'une affaire aux ramifications internationales. À l'origine, une bombe placée devant le domicile monégasque de Vadim Ermolaev, homme d'affaires ukrainien multimillionnaire, installé dans la principauté depuis plusieurs années. Les enquêteurs monégasques n'ont pas encore établi le mobile de cette tentative d'assassinat, mais plusieurs médias évoquent déjà des pistes sensibles, y compris celle d'un possible lien avec des services ukrainiens. Vadim Ermolaev est visé depuis 2023 par des sanctions ukrainiennes pour des activités commerciales maintenues en Crimée, territoire occupé par la Russie. Son nom apparaît aussi dans les enquêtes de la presse ukrainienne sur le bataillon Monaco, surnom donné avec ironie à ces riches ukrainiens accusés d'avoir quitté le pays après l'invasion russe pour se réfugier sur la Côte d'Azur. À Kiev, Lucas Lazo, RFI.
8: Emmanuel Macron rejoindra, lui, Ankara ce soir après sa visite en Syrie, marquée par un double attentat aux abords de l'hôtel où il résidait. Des explosions qui ont fait 18 blessés, dont 4 policiers. La visite du président français s'est tout de même poursuivie. Ahmed Al-Shara a dit souhaiter que la France devienne le premier partenaire de la Syrie post-Assad. La canicule s'installe une nouvelle fois en Europe, conséquence du réchauffement climatique du Portugal au Royaume-Uni jusqu'au pays de l'Est. En Espagne, l'alerte rouge à la chaleur est déclarée dans plusieurs régions. En France, 67 départements seront placés en vigilance orange canicule demain. Le mondial de foot à présent, dans moins d'une heure maintenant, l'Égypte va rencontrer l'Argentine en 8e de finale. Un match à suivre sur RFI si vous nous écoutez en Afrique. Eric Mamrut, vous êtes à Atlanta pour suivre le match des 8e de finale. L'ambiance, Eric, y est majoritairement sud-américaine.
13: Oui, Karine, même si l'on a vu quelques maillots rouges arriver au stade et que les quelques 60 000 sièges du stade d'Atlanta sont rouges également, bien on ne devrait y voir que du bleu ciel tout à l'heure quand il sera rempli au moment du coup d'envoi, car comme pour chaque Coupe du Monde, les supporters argentins ont fait le déplacement en masse et on les retrouve dans toutes les villes où l'équipe championne du monde se produit, des hinchas argentins très expressifs, évidemment, qui chantent et poussent leurs joueurs sans discontinuer. Ils vont donc enflammer le stade en espérant que leur équipe joue un petit peu mieux quand même que vendredi dernier face au Cap-Vert en 16e de finale. Les coéquipiers de Lionel Messi avaient été surpris par la générosité affichée par les requins bleus, gênés aussi par la chaleur humide qui régnait ce jour-là à Miami, une Argentine très peu inspirée qui ne s'est imposée que lors de la prolongation. La voilà donc avertie avant d'affronter une autre équipe africaine, l'Égypte, qui n'en finit pas d'écrire l'histoire ici aux États-Unis. Après cet extrait de la phase de poule, les Pharaons ont remporté leur tout premier match à élimination directe contre l'Australie, s'offrant donc un huitième de finale de prestige face à l'Argentine championne du monde. Un sacré défi, évidemment. Coup d'envoi dans 50 minutes ici à Atlanta.
8: Eric Mamrut en direct et tout de suite sur le pont des Arts avec Nathalie Amar.
14: Merci Karine Bellichard.
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17: Sur le Pont des Arts est en direct du Festival d'Avignon. 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

0: À tous, le public d'Avignon se souvient encore, 3 ans plus tard, de sa carte noire nommée Désir, un spectacle dans lequel elle menait la vie dure aux clichés racistes et qui lui avait valu d'ailleurs des attaques racistes. En 2023, Rebecca Chaillon était sur scène. Cette année, pour sa nouvelle création, Au cloître des Célestins, elle s'est contentée d'écrire et de mettre en scène avec sa complice Céline Champineau. Cette création, c'est la parabole du seum, une performance de 2h30, plus de 2h30, comme une somme des peurs et des graves dysfonctionnements de la société de 2026. Et pour porter cette colère profonde, la force d'un collectif, performeuse et performeur, issu de son territoire, la Seine-Saint-Denis, Rebecca Chaillon est avec nous sur le Pont des Arts. Bonjour et bienvenue sur RFI, Rebecca Chaillon.
1: Bonjour.
0: Le seum en arabe, c'est le venin, c'est un mot qui est passé dans le langage courant. Aujourd'hui, les ados l'adorent pour dire la colère. Pour vous, c'est un moteur de création, c'est un carburant?
1: Je pensais pas, mais oui, ça s'est avéré être un vrai moteur. Je pensais que c'était plutôt quelque chose qui me bloquait. Puis, grâce au livre de Shams Darouk, Le goût du seum, je me suis rendu compte que ça pouvait être une force.
0: Ouais, c'est une force parce que cette pièce, c'est la somme de vos peurs, la somme de vos seums, une façon de les exorciser, en quelque sorte.
1: J'essaye. En les déposant là, j'espère qu'on les récupérera et qu'on pourra m'aider à m'en sortir.
0: La principale source de seum et de colère pour vous, c'est quoi, Rebecca Chaillon?
1: Vraiment la montée du fascisme et d'entendre toutes ces prises de parole d'extrême droite se diffuser et devenir de plus en plus banalisées.
0: Décomplexées,
1: très tranquilles et de me dire « Ah mince, je me suis peut-être enfermée dans ma bulle en Ile-de-France à voir les mêmes personnes et à être plutôt d'accord et j'ai pas senti à quel point les choses s'aggravaient dans le monde tout court, mais aussi juste autour de chez moi, depuis la pandémie par exemple déjà.
0: Ouais, depuis 2020. À l'origine de cette pièce, il y a eu aussi la découverte d'un livre, La parabole du semeur. Vous avez raconté que c'est Mélissa Lavaux qui vous l'a recommandé. Alors c'est un ouvrage de science-fiction qui est signé Octavia Butler et qui en fait lu aujourd'hui s'avère quasiment prophétique. Hein. Il remonte aux années 90 et il décrit des États-Unis au bord de la dictature, les ravages des bouleversements climatiques. Il y a tout dans ce livre.
1: Il y a tout, exactement. Et puis il y a cette adolescente noire, fille de prêcheur, qui va tenter de survivre et qui va se retrouver avec des personnes avec qui elle n'a pas choisi de survivre et qui va essayer de créer une communauté pleine d'espoir autour d'une nouvelle religion. Ça m'a beaucoup marqué.
0: Ça vous a touché, ça vous a marqué, et d'autant que Octavia Butler, c'est une des premières, si ce n'est la première autrice africaine, américaine à écrire de la science-fiction. Dans cette émission, Rebecca Chaillon, des échos du off également, avec d'abord Anthony Martin, que vous connaissez, je
1: très
0: crois.
1: Bien. Voilà.
0: Quand on dort, on n'a pas faim. Au théâtre de la Manufacture, c'est un conte médiéval afro-queer à la croisée du cabaret et de la performance. Maxime Grandbert.
2: Oui, Nathalie. Avec cette pièce, Anthony Martin transforme son propre parcours, celui d'un jeune homme noir, gay, admis en classe préparatoire à Henri IV à Paris, en un conte moderne, dans un décor de carton-pâte où il évoque les violences subies, qu'elles soient de genre, de race ou de classe. Et à travers cette histoire très personnelle, il pose une question beaucoup plus universelle. Quel récit nous construisent?
0: Et puis, descendante de combattante à la chapelle du Verbe incarné, Tatiana Seguin, seule sur scène pour un très bel hommage dansé à des figures de femmes noires illustres.

0: illustres comme Joséphine Baker que l'on entend. Bonjour Tatiana Seguin.
1: Bonjour.
0: On en découvre beaucoup d'autres dans cette pièce, dans cette chorégraphie descendante de combattantes. Vous leur donnez vie en dansant, c'est ça, le pari de ce spectacle?
1: Exactement. La mission, c'était de mettre la femme à l'honneur et la femme noire en lumière. Donc je tresse des morceaux d'histoire de ces femmes à la mienne, à la nôtre. Voilà.
0: À tout à l'heure.
1: À tout à l'heure.
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0: Sur le pont des arts, on parle donc pour commencer de cette parabole du Somme, Rebecca Chaillon. On est accueillis dans votre spectacle au cloître des Célestins, comme dans un hypermarché. Hein. C'est un bon vieux mammouth des années 80. Ça a disparu, cette enseigne, oui, je crois. Et alors, sur scène, il y a une laitière. Je spoil un peu le début, mais il faut quand même mettre les auditeurs, les auditrices dans l'atmosphère. Il y a une laitière qui rappelle beaucoup celle du tableau de Vermeer.
3: C'est, hein, complètement elle.
0: La même coiffe, la même robe, etc., qui invite le public à une grande loterie où il peut remporter 10% de son poids en marchandises. Et donc les volontaires commencent par monter sur la balance. Le poids s'affiche au-dessus de la scène. Poser d'entrée de jeu cette question du poids, c'est une façon pour vous de poser aussi la question de la norme, tout simplement. Vous nous mettez ça là devant les yeux.
3: Ça m'amusait de travailler à ce qu'on voit et ce qu'on imagine et à quel point les chiffres ne veulent pas dire grand-chose, finalement, alors qu'ils donnent accès parfois à des droits, par exemple au droit à la PMA ou à d'autres droits ou à d'autres choses. En fait, ces chiffres condamnent pas mal et ça m'intéressait qu'on se mette face à ça. Et j'avais très envie aussi de m'amuser à me dire c'est quoi le poids d'un public, le poids collectif et qu'est-ce qu'on peut faire peser contre un système qui nous dérange.
0: Il y en avait dans le cloître, tout le monde n'est pas passé sur la balance, mais il y en avait beaucoup du public dans le cloître. Les quatre performeuses et les performeurs que vous avez choisis sont tous gros, ils ne cachent pas leur corps pendant toute la séance de pesée. Il y a d'ailleurs l'une d'entre elles qui est face au public, nue sur la scène, comme pour dire je suis là, faites avec maintenant. Débrouillez-vous avec ça.
3: Oui, je pense qu'on avait assez souper chacun chacune dans l'équipe de ah, j'ai grossi et de pas faire la différence entre une perception de son poids et une condition de personne grosse qui là pour le coup en fait c'est quelque chose qu'on va sentir concrètement en fait trouver des habits se faire pouvoir avoir accès à des soins assister même à des spectacles ne pas avoir à payer double dans un avion enfin des situations ou même devoir marcher plus doucement ou toutes les choses qui peuvent arriver quand on a un corps gros qui frotte qui voilà il y a énormément de situations comme ça que
0: vous aviez envie de mettre en lumière
3: en fait tout simplement de marquer là de poser
0: et tout en vous amusant vous le disiez ça m'amusait de connaître le poids du public et c'est vrai que on le sent cet amusement sur scène vous représentez le gras par une énorme motte de beurre que les performeuses vont occuper pour s'y asseoir pour l'escalader parfois difficilement une société qui bannit le gras c'est une société qui bannit tout simplement la différence Rebecca Chaillon
3: je pense que je pensais beaucoup à des polars que j'avais lu il y a pas longtemps dont un qui est un polar un peu une dystopie polar autour d'une fascisation mais bon finalement ça existe déjà hein, des corps en disant on va prendre une pilule maintenant tout le monde doit maigrir tout le monde doit avoir le même corps et ça fait vraiment penser à des périodes du nazisme où il fallait des corps blancs, des corps aux yeux bleus, aux cheveux blonds, avec des corps sportifs, voire militaires. Et donc, pour moi, c'était une manière de parler de fascisme parce qu'il fallait que les corps ne débordent pas, que les corps ne dévient pas de cette norme, rentrent dans le même taille de vêtements et suivent le mouvement. On n'a pas le droit à l'excès, on n'a pas le droit d'être riche d'une autre manière que celle que voudrait le capitalisme.
0: Oui, et ce que vous représentez aussi, ce sont ces séances effectivement ridicules de ce que l'on appelait les Weight Watchers, je ne sais même pas si ça existe encore,
3: ça existe, où
0: chacun se glorifie d'avoir perdu tant de grammes chaque semaine, et voilà, c'est une espèce de victoire qui est une fausse victoire.
3: En tout cas, c'est une boucle qui crée des troubles vraiment très violents chez beaucoup de personnes, même si ça ne se voit pas toujours.
0: Ouais. Vous opposez le ventre bourgeois, Rebecca Chaillon, à celui de ces réunions Weight Watchers plus ou moins hein, à celui de la précarité parce que dans votre somme il y a aussi ça il y a aussi un fort propos social un fort propos sur les inégalités non seulement face aux questions alimentaires mais face à la crise climatique face à tout un tas de choses
3: tout est lié en fait à partir du moment où on va détruire des territoires détruire des ressources naturelles on détruit des espèces animales on va détruire la manière de s'alimenter de plusieurs personnes on va impacter tout ça quand il fera trop chaud et qu'on aura plus d'eau l'eau. Enfin, l'eau, c'est l'aliment. Quand, enfin, toutes ces choses-là sont hyper connectées, même si c'est pas forcément facile ou évident à voir tout de suite. Pour moi, c'était la même chose qu'on racontait.
0: Oui, et vous les représentez sur scène, hein. On va pas tout raconter, mais la catastrophe climatique, elle est très présente. Mmh. Elle est très présente sur la scène de cette parabole du Somme. Les acteurs, les actrices que vous avez choisis, ils ont en commun avec vous ce territoire géographique.
3: La scène de triche,
0: Paris, il y a un peu de triche, oui.
3: Beaucoup de triche.
0: Et c'est quand même là où vous avez vos attaches et vous vouliez recruter, entre guillemets, les performeurs, les performeuses.
3: Parce que de toute façon, en fait, même si, donc, en fait, il y a peut-être que Camille, je pense, qui est de région parisienne, et Nabila qui a vécu en Île-de-France aussi. Les autres sont éclatés dans la France ou même en Suisse. Mais il y avait des expériences différentes de la vie en banlieue, ou juste parce que elles sont racisées, d'être renvoyées à une question de précarité, de classe populaire.
0: Ouais, vous dites que chacun a développé des stratégies de survie parce que chacun a été confronté en tant que queer, en tant que trans, en tant que arabe, noir ou que sais-je, à des discriminations. Et du racisme.
3: Ah oui, depuis toujours en fait. Ne serait-ce que l'humour, par exemple, c'est une stratégie de survie. Le mensonge, se travestir, essayer de s'assimiler, comment gommer son accent. Ouais. On est plusieurs et du coup, c'est une grande palette de techniques de survie qu'on a partagées.
0: Dans la parabole du Somme, il y a des tableaux qui marquent, qui restent. On verra tout à l'heure comment vous avez travaillé sur cette performance. Je pense que chacun va en sortir au moins avec un en tête. Il y a notamment ce moment où une des performeuses, Living Smile Vidya, se retrouve ensevelie sous un tas d'objets, 1 plus 1 plus 1 et ainsi de suite, et encore une fois on pèse.
4: Stop. Thank you. My name is Living Smile Vidya. Living as in I did not die.
0: Voilà, Living Smile Vidya qui se présente ensuite, hein, après avoir reçu tout ce poids sur son corps alors qu'elle est allongée sur la scène. Elle dit qu'elle aurait dû s'appeler Surviving Smile Vidya. C'est une survivante de quoi ? Du harcèlement, du lynchage, de l'exil ?
3: Déjà, comme elle le dit elle-même, elle vient de... J'allais dire, oui, enfin, des slum dogs, enfin, des slums, je sais pas comment on dit. En tout cas, de la banlieue indienne,
0: ouais.
3: Et donc elle a vécu vraiment un rejet, énormément de violence policière, de violence de caste, parce qu'elle appartient à une caste très basse. Et puis la question de transitionner, et donc là de se retrouver à être une des premières activistes femmes trans à prendre la parole, à être visible et à se faire aussi violenter par ça. Smiley, le parcours, il est incroyable, et elle le partage beaucoup, donc je trahis pas. Elle a elle-même son propre solo où elle raconte tout son
0: Absolument,
3: parcours.
0: Ouais.
3: Elle a un livre, elle a même des lieux qui s'appellent avec son nom en Inde, dans le Tamil Nadu, et donc c'est vraiment quelqu'un.
0: Elle dit j'ai refusé de disparaître. C'est une résistante, quoi.
3: C'est une vraie résistante. Elle est bélier, déjà d'une. Et donc ça se sent.
0: L'astrologie compte, hein, dans le spectacle.
3: L'astrologie, c'est une manière de lire le monde qui m'intéresse
0: elle est,
3: beaucoup.
0: Elle est bélier,
3: elle fonce dans l'obstacle. Elle lâche pas. Ouais. Et même si elle se fait du mal, si ça fait mal, elle est quand même là, elle continue. Non, c'est un vrai parcours de survivante qui est vraiment très éloignée de certaines personnes dans le groupe. Et puis elle parle pas la même langue, donc. La situation d'être déjà étrangère, même au sein d'une communauté qui voudrait s'entraider, c'est déjà une question qu'on met qu'on va mettre au sein du spectacle aussi, un peu de manière méta. Et oui, c'est quelqu'un qui nous partage là son expérience pour qu'on puisse peut-être. Elle nous transmet
0: elle nous transmet son histoire, et vous figurez sur scène cette accumulation en fait de
3: ouais elle prend le poids du spectacle elle prend le poids du monde sur ses épaules
0: de souffrance,
3: enfin, sur ses jambes.
0: C'est vrai que votre travail, il est depuis Carte Noire, entre le théâtre et la performance, hein. Cette parabole, elle est née dans votre esprit d'un texte écrit, d'une intention, d'un déroulé, ou d'abord d'images et de flashs que l'on garde effectivement dans ce spectacle-là.
3: Plutôt de sensations, de me dire, alors, je vais en Martinique, je rentre, je vois que la plage a à moitié disparu, Je vois que l'eau est coupée, je vois qu'il y a des coupures d'électricité, je vois qu'il y a eu 5 séismes en 2 semaines. Ok, je suis en train d'assister à la fin de mon territoire. Territoire dans lequel je n'ai même pas la chance de pouvoir aller correctement et d'être encore confronté là-bas à du racisme et du colonialisme. Il faut que je puisse exprimer cette chose-là qui est au-delà de l'anxiété, qui est celle de savoir que quelque chose est en train de se faire contre lequel je ne peux rien. Enfin, je ne peux rien. En tout cas, je peux que parler, partager ça. Donc ça, c'est sûr que ces genres de flashs-là, c'est des choses qui apparaissent. L'endroit où j'y ai vu un peu de soutien ou d'espoir en découvrant la science-fiction écrite par des personnes qui sont pas des hommes blancs, qui ouais. Ça m'a permis de me dire ah, ok, tout le monde peut investir cette chose-là, ce terrain de se permettre des imaginaires qui peut-être nous sauvent ou nous donnent des clés. Bon voilà, il y a des flashs de choses où j'ai un smartphone depuis un an seulement, donc je découvre ce que c'est de voir des images de Gaza tous les jours et de voir des gens qui disent aidez-nous et de voir des violences policières ou des personnes qui me ressemblent.
0: Et vous le dites d'ailleurs dans le spectacle. Bah,

0: somme tout à l'heure de ce livre-là, mais comme de ces récits de l'imaginaire, écrits par des personnes de la Caraïbe et aussi par des personnes afro-américaines, c'est des bouts de... Ouais, c'est des bouts d'espoir que j'ai envie de partager. Je suis ravie que tout le monde se dise « Ah, c'est quoi la parabole du semeur ? Je vais aller le lire. » Voilà, d'avoir ce pouvoir-là, c'est beau.
1: C'est réussi. Sur le Pont des Arts, en direct d'Avignon avec Rebecca Chaillon pour « La parabole du semeur ».

0: Rebecca Chaillon, c'est vous qui nous l'avez suggéré, ce morceau. On l'entend dans le spectacle un peu par bribes. Tout à la fin, Aya Nakamura, Fly, c'est une figure qui compte pour vous, la reine Aya.
1: La déesse Aya.
0: La déesse, oui.
1: Dans mon syncrétisme, ouais, elle compte beaucoup. J'avais très envie, bon, j'ai pas eu l'espace, mais j'avais très envie que Aya soit une figure très présente. Elle est Fatoumata Kébé, ouais. Comme deux figures de griottes maliennes qui observent notre monde de manière microscopique et macroscopique. Voilà.
0: Donc, qu'est-ce qu'elle représente pour vous, Aya Nakamura? Cette identité décomplexée, justement, assumée?
1: Oh, c'est une forme de poétesse ou une manière d'une personne qui raconte le monde, mais de la manière la plus intime. Et j'aimais bien que dans chaque chanson, j'ai l'impression qu'elle continue de nous raconter son état amoureux, les difficultés qu'elle ressent.
0: Voilà. Oui. Ouais.
1: J'aime ça. J'aime qu'elle invente des mots et qu'elle bouscule. J'aime moi-même me prendre ma petite claque en me disant, ah ouais. Et puis elle fait du bien parce qu'elle mélange des musiques afro et des musiques caraïbéennes. Donc moi, ça me fait plaisir de revoir le zouk, ouais. Remis à l'honneur, et plein d'autres styles.
0: Elle fait du bien aussi parce qu'elle a résisté à une avalanche d'attaques racistes en 2024 au moment des JO. J'imagine que ça vous a pas laissé insensible, Rebecca Chaillon.
1: Non, voilà.
0: Vous qui aviez l'année d'avant aussi expérimenté cela. Est-ce que vous diriez que ça, c'est derrière vous maintenant, ou est-ce que c'est toujours présent, c'est une blessure toujours présente?
1: Non, c'est toujours une blessure présente, et puis surtout, elle est réactivée constamment par le fait qu'autour de moi, énormément de militantes, militants, d'artistes, de scientifiques qui viennent parler du climat, etc., etc., sont en train de vivre la même chose. Donc je me dis, moi, j'ai eu la chance d'être visibilisée, d'être accompagnée, hyper entourée, et d'être mise en lumière par la presse, et donc de recevoir du soutien. Mais en fait, il y a énormément de personnes qui, au quotidien, se font laminer comme ça. Et puis des politiciens, politiciennes, enfin bon, enfin, je pense aux personnes de la France insoumise, et je vois des situations qui sont complètement lunaires. Donc non, tout ça c'est réactivé constamment.
0: Est-ce que vous comprenez que certains n'aient pas compris votre carte noire Nommé Désir et le parti pris que vous aviez pris à l'époque, que vous expliquiez, de séparer le public à l'entrée, les noirs d'un côté, les blancs de l'autre, pour dire la non-mixité.

0: Non, mais pour dire la non-mixité, c'est une nécessité pour les minorités. C'était ça votre propos aussi. Ça n'a pas été compris.
1: Si, si. Moi, je pense que ça a été bien compris. Non, vraiment, je distingue vraiment la réception du public face à Carte Noire, qui est quand même un spectacle qui a fait 105 dates, produite par l'État français, par le ministère de la Culture, par énormément de lieux, et reçue par des milliers de spectateurs, qui est toujours complet avec plein de gens. Et voilà. Et un phénomène de prendre une image d'un spectacle,
0: en épingle.
1: Oui, par Éric Zemmour, par Gilbert Collard, par en tout cas par des politiciens d'extrême droite qui ont pris cette chose-là, s'en sont saisis sans avoir vu le spectacle et qui l'ont donné en pâture à des personnes qui sont derrière leurs écrans et qui sont décomplexées totalement. Donc pour moi, ça n'a rien à voir avec la réception du spectacle. Au contraire, je pense que c'est pour ça que ça s'est super bien passé. Et on m'a décrite après comme quelqu'un qui voulait faire de la controverse ou créer des choses. Et je suis quelqu'un d'assez doux,
0: assez pacifique,
1: malgré mon scorpion. Ouais. Je suis très sympa, je suis très douce. Et du coup, ce spectacle, il n'était pas là pour violenter.
0: Racontez-nous l'astrologie, là. Parce que ça fait deux fois, là.
1: Ouais, bien sûr,
0: en quelques minutes.
1: Je ne vais pas m'arrêter. On a besoin de ça, nous, les personnes mises à la marge. Je pense, là, c'est plus la queerness qui va parler, c'est-à-dire dans les religions monothéistes. Souvent, la question d'homosexualité, elles sont pour moi mal interprétées, mal traduites. Et du coup, il y a quelque chose de l'ordre du rejet qui se fabrique. Mmh. Ouais. Voilà, donc il va falloir qu'on crée d'autres types de religions ou qu'on les relise autrement. Et ça m'amuse de me dire qu'on a eu besoin de convoquer, à travers le tarot ou à travers l'astrologie, d'autres manières de nous regarder, de nous définir, et que c'est une manière poétique et un peu, alors poétique, je vais pas tout de suite, mais en tout cas poétique, de lire d'autres choses de nous que les cases dans lesquelles on est enfermé. Et puis après, moi, je viens d'une famille caribéenne, et la question du syncrétisme, ou en tout cas d'un mélange entre la religion qui a colonisé le territoire et la connaissance animiste presque des pierres, des plantes de notre culture, ça, c'est hyper important.
0: Donc, c'est la question que j'allais vous poser, justement, puisque dans cette parabole du Seum, outre les colères dont on a parlé, il y a vraiment cette question de la spiritualité qui est présente absolument tout le temps, et en plus, dans ce lieu, le cloître des Célestins qui en est vraiment chargé. Vous, votre rapport à la spiritualité et aux religions, quel est-il, Rebecca Chaillon ?
1: Il est tout le temps là. Voilà, c'est une présence hyper importante depuis l'enfance. On m'a rien imposé du tout. Du coup, j'ai pu y aller plus tranquillement que tous les copains-copaines qui avaient été forcés de faire du cadeau. Moi, quand on m'a dit, je voulais faire ma communion pour avoir le cadeau. Quand on m'a dit, c'est 2 ans, j'ai dit, ah bah non.
0: Finalement, voilà. Non. Ouais.
1: Mais par contre, j'ai toujours ma Bible à côté de moi avec un côté un peu fétiche, enfin un côté un peu... je le mets dans un hôtel avec des objets, des bougies et des pierres. Enfin voilà, j'aime bien ce syncrétisme-là. Je me dis que j'ai besoin quand même de réinvestir la religion parce qu'elle n'est pas... Comment dire ça ? La manière dont elle est traduite et dont elle est financée, dont elle contient encore énormément de violences sexuelles, de violences sur les enfants. Il y a énormément de choses à déconstruire. Mais j'ai l'impression que ma responsabilité, c'est de, en tant que personne d'une religion dominante qui a colonisé, c'est de la remettre en question, de la remettre sur la table, de peut-être, surtout quand on est en train d'attaquer à ce point les personnes qui pratiquent l'islam ou qui pratiquent le judaïsme, j'ai l'impression qu'il faut vraiment qu'on se remette en question en France là et qu'on se reprenne par la main pour remettre ce sujet-là. Là, j'y vais très gentiment en faisant une question un peu imaginaire de me dire OK, dans ma religion, on va vénérer le gras et puis on va y mettre un peu d'astrologie.
0: C'est une religion du gras. Et puis vous amusez sur l'écran géant du plateau des citations comme tirées d'un écrit biblique, Rebecca 2:23 comme on le fait sur les psaumes.
1: C'est écrit Rebecca 13:12 très clairement.
0: D'accord, c'est une date très importante. Donc vous mettez tout ça à distance à travers la représentation. Il y a quelque chose qu'on n'a pas évoqué, c'est la question de la vidéo, Rebecca Chaillon. Mmh. On parlait tout à l'heure de ce moment de l'ensevelissement où le visage de la performeuse en fait est filmé en même temps qu'on assiste à la scène et où on voit sa souffrance de plus en plus forte et de plus en plus vive en direct sur l'écran. Pour vous, c'est un passage obligé aujourd'hui la vidéo sur un plateau.
1: Comme j'ai dit, je pense que je suis un peu traumatisée
0: de ce.
1: Moi, je suis pas.
0: Cette deuxième fenêtre.
1: Ouais.
0: Quelque part.
1: En vrai, je suis pas une fan de la vidéo. Je pense que ça sent. Enfin, quand je viens d'aller voir Tiffaine Raffier ce matin et je connais un peu le travail de Julien Gosselin, il y a une manière de faire vidéo qui est hyper esthétique, hyper belle, hyper soignée. Et moi, j'arrive là et bon, c'est très bourrin avec un téléphone et voilà. Mais parce que je pense que j'avais pas. J'ai un rapport qui est celui d'avoir découvert le smartphone il y a pas longtemps, d'être dans un truc addictif aux images et de me dire il faut tout filmer, il faut tout prendre. Et là, faire performance, c'est c'est montrer ce qu'on est en train de faire. Donc là, j'avais besoin et d'être en empathie. Et pour la chose qu'on fabriquait avec Smiley, il y avait vraiment besoin qu'on puisse sentir ce qu'elle ressentait et comprendre.
0: Qu'on voit son visage et pas seulement son corps enseveli.
1: Exactement, parce que sinon on est trop loin. Et on se dit souvent qu'on souffre plus des choses qu'on voit très proches de nous que. Voilà, c'est Rodrigo Garcia qui dit ça. Je souffre plus parce que j'aime me couper le doigt que d'entendre le nombre de morts à la guerre. Enfin, il y a un truc comme ça, de la proximité de la douleur. Donc je pense que j'avais envie qu'on joue
0: pour
1: avec
0: l'empathie,
1: ça.
0: En fait. Créer l'empathie aussi.
1: Mais je me suis sentie obligée en parlant de, et en essayant la science-fiction et en parlant d'actualité de travailler avec des écrans, même si je sais pas toujours quoi en faire.
0: Dans un instant, on vous fait découvrir le spectacle de Tatiana Seguin, descendante de combattante, où la danseuse rend hommage à des figures noires de l'histoire, oubliées ou pas assez connues. Mais d'abord, dans la playlist RFI, Meryl, née à Saint-Esprit, en Martinique, et qui a conquis le public, notamment depuis 2-3 ans. Le titre qu'on entend là, c'est

0: Voilà, Meryl et Ledjou, le choix de nos programmateurs, c'est en playlist ce mois-ci sur RFI, à retrouver sur toutes les bonnes plateformes. Rebecca Chaillon, on va parler maintenant d'un spectacle qui, à bien des égards, fait écho au vôtre. C'est celui de Tatiana Seguin, descendante de combattante. Tatiana Seguin, vous êtes programmée donc dans le off à la chapelle du Verbe incarné. Alors, c'est un hommage dansé. Vous dansez depuis toute petite. Hommage à des femmes inspirantes pour vous. Et vous nous l'avez dit d'entrée de jeu, c'est aussi un spectacle où vous nous livrez une part de votre intimité. Voilà comment vous vous présentez sur scène.
1: Je m'appelle Tatiana Seguin et j'ai 42 ans. Je suis la fille de Katia Seguin, charentaise, et Luc Ventose, martiniquais. Je suis née dans cette famille où mon métissage a toujours été une immense source de joie. Mon père est né au Lamentin, à côté de Fort-de-France. Il est arrivé en France à l'âge de 4 ans, après avoir attrapé la poliomyélite. Ma mère a passé son enfance à Angoulême, entre l'épicerie de ma grand-mère, Mamie Marie-Claude, et l'école de danse de Christine Paget. Ils se sont rencontrés et ils font partie de ces gens qui ont donné vie au métissage.
0: Voilà, l'identité métisse, Tatiana Seguin. Identité heureuse, vous l'expliquez dans le spectacle, jusqu'à ce que vous découvriez, ben, vous aussi, le racisme et cette expression « travailler comme une négresse » que vous prenez comme une claque un jour. C'est là que vous vous dites « il faut que je fasse quelque chose ».
2: Exactement. J'ai grandi dans une bulle, entourée de gens avec qui je me sentais très bien. Je me sentais pas différente. Je me sentais pas avoir une histoire particulière. Et puis j'ai grandi. Et en effet, il y a eu cette attaque un peu verbale qui ne me visait absolument pas, parce que moi, je n'ai jamais directement souffert du racisme. Enfin, je crois.
0: Et vous découvrez qu'il existe les mots.
2: À travers les mots et puis surtout la non-réaction de tous les gens qui avaient autour. Et cette femme, voilà, dans le bus très tôt le matin, qui nous dit, j'ai pourtant travaillé comme une négresse, mais non, ils m'ont toujours pas payé. Mmh. Et du coup, je lisais le livre d'Audrey Célestine, Dévis de combat, ouais. À ce moment-là.
0: Vous aussi, donc il y a un livre, vous aussi, à la source de ce spectacle, Dévis de combat d'Audrey Célestine. Dans ce livre-là, il y a, je crois, 60 portraits de femmes noires. Ça va de l'esclavage à Black Lives Matter. Vous en avez choisi quelques-uns. Ça commence avec Harriet Tubman au 19e siècle, hein, quand l'esclavage avait encore cours aux États-Unis. Mais c'est une figure historique que vous reliez aussi à aujourd'hui. C'est ça le propos aussi du spectacle.
2: Complètement. En fait, ces morceaux d'histoire de ces femmes me permettent d'amener le sujet avec le plus de légèreté possible et en passant par mes filtres à moi. J'adore la vie, je suis remplie de joie. Du coup, j'ai pas réussi à écrire quelque chose de sombre. Donc je tire un peu les ficelles des histoires de ces femmes et puis je les connecte à mes envies, à mes traumas, à mes cicatrices, parce que vraiment en lisant ce livre, je me suis dit mes cicatrices elles saignent encore en fait. Je croyais qu'elles étaient bien fermées et non. Et il se trouve que voilà, j'ai lu ce livre, j'ai perdu mon papa dans la même foulée, mon papa qui est martiniquais, et j'ai eu besoin de faire résonner ma propre histoire.
0: Tout l'héritage, ouais.
2: Exactement.
0: Tout l'héritage
2: et c'est lacune d'héritage parce que j'ai manqué de cet héritage, donc voilà, le travail est de mettre tout ça sur la table pour que mes enfants et nos enfants n'en manquent pas.
0: Ouais, je parlais d'Harriet Tubman et la façon dont elle résonne aussi avec la période actuelle. Vous dites à un moment donné dans le spectacle, son visage aurait pu être sur les billets de $20, mais je n'ai pas envie de vous raconter pourquoi ça ne s'est pas fait. Parce
2: Exactement.
0: Que ça aurait voulu dire, prononcer le nom d'un certain président américain qui s'y est opposé et évoquer cette réécriture de l'histoire aujourd'hui.
2: Et évidemment, dans mes premiers écrits, j'avais bien écrit son nom, mais j'ai pas eu envie de passer mon énergie dans ce spectacle-là à parler de ce qui empêche et de ce qui entrave. Là, à ce moment-là, c'est pas mon rôle ici. Mais ça le deviendra peut-être, ouais. Je sais pas.
0: Vous, après le Conservatoire National de Musique et de Danse, vous êtes allé vous former aux États-Unis, hein, avec l'Alvin Ailey American Dance Theater à New York. C'était une autre époque. Vous y avez été
2: heureuse
0: là-bas.
2: Et quand je suis arrivée là-bas, il y a Obama qui venait de se faire élire. Moi, j'étais dans un rêve.
0: C'était le rêve.
2: 4 jours après, je travaillais avec Beyoncé. Enfin non, c'était vraiment American Dream, mais full quoi. Donc ma conscience politique, elle était, c'était erroné quoi. Ouais.
0: Rebecca Chaillon, il a fallu vous aussi que vous alliez à la recherche, j'allais dire, de figures inspirantes comme le fait Tatiana Seguin pour avancer dans votre travail.
3: Oui, complètement. Là, je cherche juste qui parce que je panique. Mais...
0: Ah non, mais il n'y a pas de panique. Hein. C'est pas une interro écrite, ni orale d'ailleurs.
3: Oui, forcément. Bah, des gens qui prennent la parole, qui théorisent. On peut pas être partout. Et donc, c'était bien d'avoir des personnes qui arrivent à prendre de la distance, à théoriser. Je pense à Rocaille et Diallo là tout de suite, ou à Maboulos ou Mauro. Voilà, c'était trop important d'avoir des personnes qui posent des mots, même sur les violences à Avignon. Des gens qui font « Attends, Rebecca, bouge pas. Non, t'écris ce qui s'est passé. Ah, ok, merci d'expliquer. C'est pas de ma faute, j'ai pas fait de bêtises. Ok, je comprends. Et Beyoncé, c'est bien sûr.
0: Et Tatiana Seguin, tout en dansant, vous braquez les projecteurs, par exemple, sur Paulette Nardal, qui a inspiré le courant de la négritude, mais qui a été bizarrement éclipsée par ceux qui sont venus après, Aimé Césaire, Léopold Sédar Senghor. Et puis, évidemment, dans Descendantes de combattantes, il y a Aretha.

0: Freedom, Aretha Franklin et les Blues Brothers, toutes ces personnalités, Tatiana Seguin, vous leur donnez corps évidemment par la danse. Alors ce sont de courtes chorégraphies comme des tableaux distincts à chaque fois. Comment est-ce que vous les avez conçus, ces tableaux-là, en fonction des personnalités? Vous avez réfléchi ou alors vous vous êtes mise juste à essayer des...
1: Je crois que justement j'ai pas trop réfléchi, j'ai laissé un peu
0: C'est venu des tripes directement.
1: C'est vraiment une pièce sans filtre au niveau chorégraphique. Donc moi j'ai une écriture chorégraphique qui est très très métissée parce que j'ai jamais mis de barrière entre les stylistiques et que j'aime tout pratiquer, et je pense que le savoir-faire de chacune de ces disciplines nourrit l'autre. Et du coup c'est la première fois que je m'autorise à être toute seule sur scène. À la base, cette pièce, j'ai écrite pour 9 artistes afrodescendantes, et puis en 2 ans, bah au fur et à mesure que j'avançais, on est devenu 7, 5, 3, 2 et 1, 1.
0: Parce que c'était compliqué aussi de monter un spectacle à plusieurs, ou parce que voilà,
1: en premier lieu il y a eu des contraintes techniques et d'argent, évidemment, parce que c'était très ambitieux d'être au moins 7 sur le plateau. Mais ensuite, ça a été l'exigence de recherche et d'implication que je pouvais pas faire peser sur les épaules de ces artistes-là, alors que moi j'avais vraiment envie d'aller dans le labeur.
0: Et vous vous retrouvez donc seul sur scène, vous dites que vous avez mis 5 ans à le préparer, ce spectacle, à le monter.
1: Il y a eu déjà 1 an et demi, 2 ans pour me trouver légitime, où j'ai eu des gens comme André Abescon autour de moi pour m'aider à croire en ce projet, et je me disais ça va intéresser personne, mais si, et j'ai compris que mon travail en tant qu'artiste était de créer de l'intérêt, mais grâce à des gens comme Rebecca et des figures comme ça qui m'inspirent dans cette prise de parole. Et
0: Je voudrais que vous nous parliez de quelqu'un que moi personnellement j'ai découvert dans ce spectacle, qui s'appelle Josepha Jouffray. Est-ce que vous la connaissez, Rebecca Chaillon?
2: Bon,
0: alors je suis contente de savoir que je suis pas la seule à l'avoir découverte. Dites-nous, Tatiana Seguin, qui est Josepha Jouffray?
1: Josepha Jouffray, donc c'est une des figures qui n'est pas dans Des vies de combat, mais qui aurait pu y être. C'est une...
0: Ah, ça c'est vous qui l'avez rajoutée,
1: C'est
0: elle est martiniquaise.
1: Elle est martiniquaise, et c'est une femme dans les années 60 qui a eu un salon de coiffure dans Paris et qui s'est demandé si on se rendait compte un peu de la beauté des cheveux des femmes et de toute leur africanité, des femmes noires et de...
0: Parce que à l'époque on lui demandait des lissages, des défrisages, on lui demandait de gommer la texture des cheveux.
1: Et en fait, je pense que c'est pas qu'elle a voulu arrêter de faire ça, je pense que c'est qu'elle voulait simplement dire qu'on peut exister à côté de ça aussi. Donc elle a fait ses recherches, elle a contacté tous les laboratoires français pour je dis n'importe quoi, mais faire des collants pour des peaux foncées, des rouges à lèvres plus sombres, des choses comme ça, autant que des cosmétiques faits pour vraiment nos cheveux. Et aucun laboratoire français n'a ouvert ses portes. Elle est allée donc en Allemagne, en fait, où ça a pu se faire, et les produits ont vu le jour.
0: Et c'est venu d'Allemagne ensuite en France.
1: Exactement.
0: Parce que c'est un mouvement, enfin vous dites que c'est la pionnière du NAPI, hein, Natural and Happy. C'est un mouvement qui a essaimé en Europe, aux États-Unis, etc.
1: Complètement.
0: Sur le Pont des Arts, c'est le moment pour nous de saluer nos auditeurs africains qui ont rendez-vous, figurez-vous, avec le football. Ben oui, voilà, il y a la Coupe du Monde, le match Argentine-Égypte pour une place en quart de finale. Rencontre à suivre en direct et en intégralité avec nos envoyés spéciaux, avec l'équipe du service des sports. Pour vous qui nous écoutez partout ailleurs dans le monde, vous ne bougez pas, on se retrouve tout de suite après Bonnie Tyler.

0: Crying Out for a Hero, Bonnie Tyler. Bah oui, voilà, on a ressorti Bonnie Tyler parce qu'elle figure dans un spectacle du Off dont on va parler maintenant sur le Pont des Arts en direct d'Avignon aujourd'hui encore. On part pour le théâtre de la Manufacture avec un artiste qui a choisi sous une forme singulière de nous livrer un récit à la fois intime et politique. Il s'appelle Anthony Martin. Maxime Grandbert, vous êtes allé découvrir pour nous sa pièce « Quand on dort, on n'a pas faim ».
1: Oui, Nathalie, Anthony Martin parle de son propre parcours, celui d'un jeune homme noir et gay qui quitte sa banlieue pour intégrer la prestigieuse classe préparatoire du lycée Henri IV à Paris. Mais au lieu de raconter frontalement son histoire, il choisit le détour du conte, et précisément un conte qu'il qualifie de médiéval afro-queer, où le théâtre rencontre le drag, la performance, le cabaret, le chant et même la danse. Un spectacle total, en somme.
0: Et le titre du spectacle, Maxime, « Quand on dort, on n'a pas faim », a de quoi intriguer. De quelle fin parle-t-il exactement?
1: Et je suis allé lui poser la question à l'issue de la présentation. Anthony Martin.
2: Ça évoque plein de choses, en même temps ça reste très nébuleux et j'aimais beaucoup ça. Et en même temps, toute la pièce est vraiment parcourue de moi qui vraiment, pendant un catch, je suis justement beaucoup resté sur ma faim, mine de rien. J'avais une folle envie de tout et j'ai l'impression de m'être plutôt beaucoup fait manger, mais que moi je mangeais pas beaucoup. C'est-à-dire que je me suis beaucoup ennuyé, je me suis beaucoup perdu, j'ai subi énormément de violence et en fait je me suis dit, mais du coup quand on se réveille, on a les crocs quoi. Donc ça m'intéressait vraiment beaucoup cette notion de faim et c'est parcouru par plein de personnages qui me mange, et moi qui suis toujours en train de demander à manger un peu, à quémander, et voilà.
3: Oh, très haut dans le ciel trônait le lycée Henri IV. Le petit nègre qui monte au lycée Henri IV, il allait venger sa race. Il repensait à ce pacte passé avec lui-même en primaire dans un coin du préau. Quand tu auras 18 ans, tu vivras ta vie. En attendant, cache-toi. L'heure avait sonné. Sa vraie vie allait enfin pouvoir commencer.
0: Et on entend bien dans cet extrait, Maxime, ce spectacle parle autant de représentation que d'identité.
1: Oui, Anthony Martin raconte avoir grandi avec les princesses Disney, les mangas japonais ou encore la saga Twilight, des univers qu'il adorait gamin, mais où il ne trouvait jamais personne qui ne lui ressemblait. Alors il a décidé d'écrire aujourd'hui le conte dont il aurait aimé être le héros.
2: Effectivement, moi, toutes les fictions, elles étaient que blanches et très hétéronormées, puisque très tardivement, en fait, et donc je me disais, mais en fait... Vraiment, enfin, moi, j'y crois vraiment à ça, au fait que vraiment l'imaginaire, c'est la plus grande bataille, parce qu'en fait, c'est quand on se voit nulle part, littéralement, on n'existe pas. Enfin, c'est-à-dire que moi, j'ai grandi en me niant. Enfin, dans ma tête, j'avais des cheveux roses, j'avais des yeux verts et j'avais une peau violette. Enfin, j'étais dans une telle dissociation de moi-même parce que je me voyais nulle part et l'image que les gens projetaient sur moi n'était pas l'image que, enfin, comment je me représentais.
3: Bonsoir, Anthony. Pardonne-moi pour cette entrée. Fracassante! Je me présente. Je m'appelle Paris Arta. Et oui, ça t'embouche un point, n'est-ce pas? Tu m'attends rêver. Tu m'attends imaginer que je t'ai choisi, toi, parmi tous les homosexuels que j'avais sous la main. On va plus quitter tous les deux. Tu vas voir avec moi. Tout devient rose et bleu.
0: Ah, voilà, imitation évidemment de la célèbre actrice Fanny Ardant à travers ce personnage de Paris Ardant. Elle joue la bonne fée hein, qui est censée aider Anthony Martin à s'orienter dans les méandres de la communauté gay avec malice, naïveté. Le public, Maxime, est extrêmement réactif
1: oui,
0: à tout ça.
1: Très réactif et d'ailleurs Anthony Martin joue constamment avec la salle. Il interpelle les spectateurs, il pète littéralement le quatrième mur. Ouais. Il le dit sur scène. Il improvise même un blind test de Zouk antillais où il interpelle le public. Une manière aussi de rappeler que les références culturelles ne sont jamais universelles. Finalement, au détour du conte, Anthony Martin nous raconte ce qui lui a manqué lorsqu'il était enfant. Et plutôt que de dénoncer cette absence, il choisit d'inventer des personnages qu'il aurait aimé rencontrer à l'époque. Et c'est sans doute pour cela que son histoire résonne aussi bien au-delà de son propre parcours.
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0: Ça ça s'appelle donc Quand on dort, on n'a pas faim, et c'est présenté jusqu'au 25 juillet au Théâtre de la Manufacture dans le Off d'Avignon. Merci Maxime. Rebecca Chaillon, cette question évidemment de la représentation, le fait de ne pas avoir sous les yeux quand on est enfant des gens qui nous ressemblent, c'est quelque chose que vous avez vécu vous-même comme Anthony Martin, que vous connaissez, avec qui vous avez un peu travaillé, je crois.
5: Complètement travaillé, ouais, ouais. On a fait ensemble Plutôt vomir que faillir, un spectacle sur les violences, la domination adulte sur les adolescents, sur les enfants. Et oui, on partage ça.
0: Vous vous reconnaissez dans ce qu'il dit, ouais.
5: On se reconnaît très bien, on a beaucoup parlé, ouais, ouais. En étant tous les deux martiniquais, en étant tous les deux queer, en étant tous les deux très exubérants dans notre jeune, notre vie, avec des cheveux bleus et des, voilà, moi, j'ai beaucoup eu les cheveux roses et tout ça. Et quand on s'est rencontrés, j'ai vu,
0: Vous êtes reconnus.
5: On s'est reconnus.
0: Merci beaucoup, Rebecca Chaillon. Merci. La parabole du seum au cloître des Célestins jusqu'au 12 juillet. Vous enchaînez ensuite à Lyon, aux Nuits de Fourvière.
5: Tout à fait, du 16 au 19.
0: Et puis en tournée. Worldwide.
5: au moins à Dublin et à Bruxelles et en Suisse. Ouais,
0: voilà. En Europe, déjà. Voilà, ouais. Tatiana Séguin, votre spectacle Descendante de combattantes jusqu'au 23 juillet à la chapelle du Verbe Incarné, c'est ça?
6: Exactement, c'est ça, 19h25.
0: On invite évidemment celles et ceux qui nous écoutent à aller voir ces deux spectacles sur le Pont des Arts avec Pierre Plantier à la réalisation. Merci à Nicolas Benita aux manettes de ce studio à la Chambre de Commerce et d'Industrie d'Avignon. Rendez-vous demain même heure, 15h10, temps universel sur RFI. Et demain donc, nouvelle émission en direct d'Avignon. La rencontre entre la chorégraphe Mathilde Monnier et la compositrice et batteuse Lucie Antunes. Danse et musique réunies dans l'écrin de la carrière de Boulbon, sous les étoiles pour le spectacle Silence. C'est extraordinaire. Et puis on sera également avec la comédienne et réalisatrice Valérie Donzelli qui fête ici à Avignon ses premiers pas de metteuse en scène de théâtre avec un texte qui parle de cinéma et figurant de Delphine de Vigan. On compte sur vous, évidemment. À demain, dans un instant, sur RFI, le journal en français facile. Excellente fin de journée, à notre écoute.
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7: 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Le journal vous est présenté par Karine Bellicha. Bonjour Karine.
8: Bonjour Caroline, bonjour à tous. Condamné mais éligible à la présidentielle l'an prochain, le suspense continue en France. La chef de file de l'extrême droite en tête dans les sondages va s'exprimer ce soir. Après la décision de la Cour d'appel de Paris, Marine Le Pen pourrait mener sa campagne, mais sous bracelet électronique. Nous irons au siège du RN où elle se trouve actuellement avant de s'exprimer à 20h à la télévision. Raphaël Delvolvé nous y attend. Nous irons aussi à l'Assemblée nationale. Grande effervescence pour l'ensemble de la classe politique, suspendue à la décision de Marine Le Pen. Et puis direction enfin le Mondial et Atlanta, précisément à 1h du match entre l'Égypte et l'Argentine. La Cour d'appel de Paris dit avoir pris en compte la liberté des candidatures et de choix de l'électeur. Voici la teneur d'un communiqué de la première présidence de la Cour d'appel après l'arrêt rendu qui condamne la chef de file de l'extrême droite pour détournement de fonds publics à une peine d'inéligibilité de 15 mois ferme, déjà purgée, mais elle devrait faire une partie de sa campagne sous bracelet électronique. La décision revient donc maintenant à Marine Le Pen. Raphaël Delvolvé, ça se joue désormais au siège du RN où la leader de l'extrême droite se trouve en ce moment.
9: Oui, ça fait 2 heures maintenant. Marine Le Pen et ses très proches, dont son potentiel remplaçant Jordan Bardella, analysent dans une pièce climatisée l'arrêt de la cour d'appel. Un des interlocuteurs de la chef des députés la trouve sereine et concentrée, car désormais, vous l'avez dit Karine, tout dépend d'elle. Veut-elle se présenter avec un bracelet électronique à porter pendant 1 an ? Elle avait dit ne pas vouloir faire campagne dans ces conditions, mais Marine Le Pen a dans son entourage des voix lui conseillant avec insistance d'y aller quand même, de demander un aménagement à un juge d'application des peines. Alors se laissera-t-elle influencer ou renoncera-t-elle malgré ce revirement, il faut bien le dire, spectaculaire de la justice ? Rien ne semble en tout cas tranché, car plusieurs réunions ont lieu ici au siège du Rassemblement National. On y parle politique et détails techniques.
8: Raphaël Delvolvé en direct du siège du RN en attendant le verdict ce soir à 20h heure française sur le plateau du journal télévisé de TF1 pour formaliser sa candidature ou son renoncement. Direction à présent l'Assemblée nationale pour les réactions politiques. Charlotte Urien-Tomaca au Palais Bourbon, chacun y va de son commentaire.
10: Oui, bien sûr, et c'est l'effervescence ici à l'Assemblée nationale. La décision a en effet suscité de vives réactions. Tout d'abord à gauche, plusieurs élus estiment que cette réduction de peine, je cite, envoie un mauvais signal en matière d'exemplarité de la vie publique et rappelle que la condamnation pour détournement de fonds est confirmée. C'est le cas du président du groupe PS à l'Assemblée, Boris Vallaud, qui estime, je le cite, que Marine Le Pen est une délinquante qui se présenterait à l'élection présidentielle. Elle est coupable, c'est tout ce qu'il faut retenir, ajoute-t-il. Toujours au PS, le premier secrétaire du parti, Olivier Faure, a également réagi devant la presse et il estime que lorsque l'on est candidat, on doit être exemplaire. On l'écoute.
11: Elle a été condamnée pour détournement de fonds publics, ça n'est pas rien. Et donc, à elle maintenant de dire quelle est en fait sa conception à la fois du droit, de la justice et de la fonction présidentielle.
10: Du côté de la France Insoumise, aucune réaction à l'heure qu'il est. Les élus du parti attendent de savoir si Marine Le Pen sera ou non candidate pour réagir. Ça devrait donc être le cas dès ce soir. C'est évidemment le cas également des élus du RN. Impossible d'en croiser un ici à l'Assemblée ce mardi. Consigne a été passée par le parti de ne pas répondre aux journalistes jusqu'à ce que la présidente du groupe se soit exprimée ce soir chez nos confrères de TF1. Enfin, au sein de la majorité présidentielle, les réactions restent mesurées avec un rappel du principe de respect des décisions de justice et de la séparation des pouvoirs. Si la plupart des élus du bloc central estiment qu'ils ne commentent pas les décisions de justice, seule une poignée d'entre eux accepte de réagir. C'est le cas de Jean-René Cazeneuve, député Renaissance.
0: Si elle a le moindre respect pour nos concitoyens, elle ne peut pas, en étant condamnée à 3 ans de prison, pour des faits qui sont extrêmement graves, qu'elle se présente comme si de rien n'était à l'élection présidentielle. Ça n'est pas acceptable.
10: Cette décision relance donc désormais les spéculations sur la stratégie du Rassemblement national en vue de l'échéance présidentielle de 2027. Et donc, vous l'avez dit, on en saura plus ce soir après la prise de parole de Marine Le Pen.
8: Charlotte Hurien, Tomaka, en direct de l'Assemblée nationale. Affaire à suivre donc, voilà, pour l'actualité politique en France. Plusieurs contrats d'armement ont déjà été annoncés à l'ouverture du sommet de l'OTAN à Ankara. Un 10e Airbus va notamment rejoindre la flotte de ravitaillement en vol de l'Alliance Atlantique, des contrats destinés à démontrer l'engagement des Européens à développer leur capacité de défense, comme le réclame à corps et à cri le président américain. Annonce stratégique pour tenter de l'amadouer avant l'ouverture des débats. Les Européens se sont engagés à consacrer au moins 5% du PIB à leurs dépenses de sécurité d'ici 10 ans. L'industrie de défense en Europe a commencé à développer ses capacités, mais elle reste encore très en retard sur les États-Unis dans certains secteurs stratégiques comme les renseignements ou la maîtrise de l'espace. Donald Trump est arrivé à Ankara et il n'en démord pas. Tout compte fait, Volodymyr Zelensky et Vladimir Poutine veulent tous les deux aboutir à un accord de paix. Voilà ce qu'il a dit, malgré des négociations au point mort, alors que Kiev espère des engagements de l'Alliance Atlantique pour renforcer sa défense aérienne face aux attaques quotidiennes de la Russie. À Kiev, le corps d'Anastasia Berezovsk a été retrouvé hier soir, épilogue d'une affaire qui avait commencé à Monaco le 29 juin dernier. L'oligarque ukrainien Vadim Eremlaev, son épouse et son fils de 13 ans étaient grièvement blessés dans un attentat à la bombe, aux circonstances troubles. Interpol s'était lancé sur les pistes de cette femme. À Kiev, les explications de notre correspondant Luc Alazo.
12: La police ukrainienne l'a confirmé cet après-midi, le corps découvert hier soir dans les environs de Kiev, enterré et criblé de balles, est bien celui de cette femme de 39 ans, principale suspecte dans l'attentat de Monaco. Deux hommes ont été interpellés dans cette nouvelle enquête, dont un officier du renseignement militaire ukrainien qui a confessé le meurtre devant les enquêteurs. Ce crime épaissit encore le mystère autour d'une affaire aux ramifications internationales. À l'origine, une bombe placée devant le domicile monégasque de Vadim Ermolaev, homme d'affaires ukrainien multimillionnaire, installé dans la principauté depuis plusieurs années. Les enquêteurs monégasques n'ont pas encore établi le mobile de cette tentative d'assassinat, mais plusieurs médias évoquent déjà des pistes sensibles, y compris celle d'un possible lien avec des services ukrainiens. Vadim Ermolaev est visé depuis 2023 par des sanctions ukrainiennes pour des activités commerciales maintenues en Crimée, territoire occupé par la Russie. Son nom apparaît aussi dans les enquêtes de la presse ukrainienne sur le bataillon Monaco, surnom donné avec ironie à ces riches ukrainiens accusés d'avoir quitté le pays après l'invasion russe pour se réfugier sur la Côte d'Azur. À Kiev, Luc Alazo, RFI.
8: Emmanuel Macron rejoindra, lui, Ankara ce soir après sa visite en Syrie marquée par un double attentat aux abords de l'hôtel où il résidait. Des explosions qui ont fait 18 blessés, dont 4 policiers. La visite du président français s'est tout de même poursuivie. Ahmed Al-Shara a dit souhaiter que la France devienne le premier partenaire de la Syrie post-Assad. La canicule s'installe une nouvelle fois en Europe, conséquence du réchauffement climatique du Portugal au Royaume-Uni jusqu'aux pays de l'Est. En Espagne, l'alerte rouge à la chaleur est déclarée dans plusieurs régions. En France, 67 départements seront placés en vigilance orange canicule demain. Le mondial de foot à présent, dans moins d'une heure maintenant, l'Égypte va rencontrer l'Argentine en 8e de finale. Un match à suivre sur RFI si vous nous écoutez en Afrique. Eric Mamrut, vous êtes à Atlanta pour suivre le match des 8e de finale. L'ambiance, Eric, y est majoritairement sud-américaine.
13: Oui, Karine, même si l'on a vu quelques maillots rouges arriver au stade et que les quelques 60 000 sièges du stade d'Atlanta sont rouges également, bien on ne devrait y voir que du bleu ciel tout à l'heure quand il sera rempli au moment du coup d'envoi, car comme pour chaque Coupe du Monde, les supporters argentins ont fait le déplacement en masse et on les retrouve dans toutes les villes où l'équipe championne du monde se produit, des hinchas argentins très expressifs, évidemment, qui chantent et poussent leurs joueurs sans discontinuer. Ils vont donc enflammer le stade en espérant que leur équipe joue un petit peu mieux quand même que vendredi dernier face au Cap-Vert en 16e de finale. Les coéquipiers de Lionel Messi avaient été surpris par la générosité affichée par les requins bleus, gênés aussi par la chaleur humide qui régnait ce jour-là à Miami, une Argentine très peu inspirée qui ne s'est imposée que lors de la prolongation. La voilà donc avertie avant d'affronter une autre équipe africaine, l'Égypte, qui n'en finit pas d'écrire l'histoire ici aux États-Unis. Après cet extrait de la phase de poule, les Pharaons ont remporté leur tout premier match à élimination directe contre l'Australie, s'offrant donc un huitième de finale de prestige face à l'Argentine, championne du monde. Un sacré défi, évidemment. Coup d'envoi dans 50 minutes ici à Atlanta.
8: Eric Mamrut en direct et tout de suite sur le pont des Arts avec Nathalie Amar.
14: Merci Karine Bellichard.
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0: Bonjour à tous. Le public d'Avignon se souvient encore, 3 ans plus tard, de sa carte noire nommée Désir, un spectacle dans lequel elle menait la vie dure aux clichés racistes et qui lui avait valu d'ailleurs des attaques racistes. En 2023, Rebecca Chaillon était sur scène. Cette année, pour sa nouvelle création, Au cloître des Célestins, elle s'est contentée d'écrire et de mettre en scène avec sa complice Céline Champineau. Cette création, c'est la parabole du seum, une performance de 2h30, plus de 2h30, comme une somme des peurs et des graves dysfonctionnements de la société de 2026. Et pour porter cette colère profonde, la force d'un collectif, performeuses et performeurs issus de son territoire, la Seine-Saint-Denis, Rebecca Chaillon est avec nous sur le Pont des Arts. Bonjour et bienvenue sur RFI, Rebecca Chaillon.
1: Bonjour.
0: Le seum en arabe, c'est le venin, c'est un mot qui est passé dans le langage courant. Aujourd'hui, les ados l'adorent pour dire la colère. Pour vous, c'est un moteur de création, c'est un carburant?
1: Je pensais pas, mais oui, ça s'est avéré être un vrai moteur. Je pensais que c'était plutôt quelque chose qui me bloquait. Puis, grâce au livre de Shams Zarouk, Le goût du seum, je me suis rendu compte que ça pouvait être une force.
0: Ouais, c'est une force parce que cette pièce, c'est la somme de vos peurs, la somme de vos seums, une façon de les exorciser, en quelque sorte.
1: J'essaye. En les déposant là, j'espère qu'on les récupérera et qu'on pourra m'aider à m'en sortir.
0: La principale source de seum et de colère pour vous, c'est quoi, Rebecca Chaillon?
1: Vraiment la montée du fascisme et d'entendre toutes ces prises de parole d'extrême droite se diffuser et devenir de plus en plus banalisées.
0: Décomplexées,
1: très tranquilles, et de me dire, ah mince, je me suis peut-être enfermée dans ma bulle en Ile-de-France à voir les mêmes personnes et à être plutôt d'accord, et j'ai pas senti à quel point les choses s'aggravaient dans le monde tout court, mais aussi juste autour de chez moi, depuis la pandémie par exemple déjà.
0: Ouais, depuis 2020. À l'origine de cette pièce, il y a eu aussi la découverte d'un livre, La parabole du semeur. Vous avez raconté que c'est Mélissa Lavaux qui vous l'a recommandé. Alors c'est un ouvrage de science-fiction qui est signé Octavia Butler et qui en fait lu aujourd'hui s'avère quasiment prophétique. Hein. Il remonte aux années 90 et il décrit des États-Unis au bord de la dictature, les ravages des bouleversements climatiques. Il y a tout dans ce livre.
1: Il y a tout, exactement. Et puis il y a cette adolescente noire, fille de prêcheur, qui va tenter de survivre et qui va se retrouver avec des personnes avec qui elle n'a pas choisi de survivre, et qui va essayer de créer une communauté pleine d'espoir autour d'une nouvelle religion. Ça m'a beaucoup marqué.
0: Ça vous a touché, ça vous a marqué, et d'autant que Octavia Butler, c'est une des premières, si ce n'est la première autrice africaine, américaine à écrire de la science-fiction. Dans cette émission, Rebecca Chaillon, des échos du off également, avec d'abord Anthony Martin, que vous connaissez, je
1: très
0: crois.
1: Bien.
0: Voilà. Quand on dort, on n'a pas faim. Au théâtre de la Manufacture, c'est un conte médiéval afro-queer à la croisée du cabaret et de la performance. Maxime Grandbert.
2: Oui, Nathalie. Avec cette pièce, Anthony Martin transforme son propre parcours, celui d'un jeune homme noir, gay, admis en classe préparatoire à Henri IV à Paris, en un conte moderne, dans un décor de carton-pâte, où il évoque les violences subies, qu'elles soient de genre, de race ou de classe. Et à travers cette histoire très personnelle, il pose une question beaucoup plus universelle. Quel récit nous construisent?
0: Et puis, descendante de combattante à la chapelle du Verbe incarné, Tatiana Seguin, seule sur scène pour un très bel hommage dansé à des figures de femmes noires illustres,

0: illustres comme Joséphine Baker que l'on entend. Bonjour Tatiana Seguin.
1: Bonjour.
0: On en découvre beaucoup d'autres dans cette pièce, dans cette chorégraphie descendante de combattantes. Vous leur donnez vie en dansant, c'est ça le pari de ce spectacle?
1: Exactement. La mission, c'était de mettre la femme à l'honneur et la femme noire en lumière. Donc je tresse des morceaux d'histoire de ces femmes à la mienne, à la nôtre. Voilà.
0: À tout à l'heure.
1: À tout à l'heure.
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0: Sur le pont des arts, on parle donc pour commencer de cette parabole du Seum, Rebecca Chaillon. On est accueillis dans votre spectacle au cloître des Célestins, comme dans un hypermarché. Hein. C'est un bon vieux mammouth des années 80. Ça a disparu, cette enseigne, oui, je crois. Et alors, sur scène, il y a une laitière. Je spoil un peu le début, mais il faut quand même mettre les auditeurs, les auditrices dans l'atmosphère. Il y a une laitière qui rappelle beaucoup celle du tableau de Vermeer.
3: C'est, hein, complètement elle.
0: La même coiffe, la même robe, etc., qui invite le public à une grande loterie où il peut remporter 10% de son poids en marchandises. Et donc les volontaires commencent par monter sur la balance. Le poids s'affiche au-dessus de la scène. Poser d'entrée de jeu cette question du poids, c'est une façon pour vous de poser aussi la question de la norme, tout simplement. Vous nous mettez ça là devant les yeux.
3: Ça m'amusait de travailler à ce qu'on voit et ce qu'on imagine et à quel point les chiffres veulent pas dire grand chose finalement, alors qu'ils donnent accès parfois à des droits, par exemple au droit à la PMA ou à d'autres droits ou à d'autres choses. En fait, ces chiffres condamnent pas mal et ça m'intéressait qu'on se mette face à ça. Et j'avais très envie aussi de m'amuser à me dire c'est quoi le poids d'un public, le poids collectif, et qu'est-ce qu'on peut faire peser contre un système qui nous dérange.
0: Il y en avait dans le cloître, tout le monde n'est pas passé sur la balance, mais il y en avait beaucoup du public dans le cloître. Les quatre performeuses et les performeurs que vous avez choisis sont tous gros, ils ne cachent pas leur corps pendant toute la séance de pesée. Il y a d'ailleurs l'une d'entre elles qui est face au public, nue sur la scène, comme pour dire « je suis là, faites avec maintenant, débrouillez-vous avec ça ».
3: Oui, je pense qu'on avait assez souper chacun chacune dans l'équipe de « ah, j'ai grossi » et de pas faire la différence entre une perception de son poids et une condition de personne grosse qui, là pour le coup, en fait, c'est quelque chose qu'on va sentir concrètement, en fait, trouver des habits, se faire pouvoir avoir accès à des soins, assister même à des spectacles, ne pas avoir à payer double dans un avion, enfin des situations, ou même devoir marcher plus doucement, ou toutes les choses qui peuvent arriver quand on a un corps gros qui frotte, qui voilà, il y a énormément de situations comme ça que
0: vous aviez envie de mettre en lumière.
3: Bah, en fait, tout simplement de marquer là, de poser.
0: Ouais, et tout en vous amusant, vous le disiez, ça m'amusait de connaître le poids du public, et c'est vrai que on le sent, cet amusement sur scène. Vous représentez le gras par une énorme motte de beurre que les performeuses vont occuper pour s'y asseoir, pour l'escalader parfois difficilement. Une société qui bannit le gras, c'est une société qui bannit tout simplement la différence. Rebecca Chaillon.
3: Bah, je pense que je pensais beaucoup à des polars que j'avais lu il y a pas longtemps, dont un qui est un polar un peu une dystopie polar, oui, autour d'une fascisation, mais bon, finalement, ça existe déjà, hein, des corps, en disant on va prendre une pilule, maintenant tout le monde doit maigrir, tout le monde doit avoir le même corps, et ça fait vraiment penser à des périodes du nazisme où il fallait des corps blancs, des corps aux yeux bleus, aux cheveux blonds, avec des corps sportifs, voire militaires. Et donc, pour moi, c'était une manière de parler de fascisme, parce qu'il fallait que les corps ne débordent pas, que les corps ne dévient pas de cette norme, rentrent dans le même taille de vêtements et suivent le mouvement. On n'a pas le droit à l'excès, on n'a pas le droit d'être riche d'une autre manière que celle que voudrait le capitalisme.
0: Oui, et ce que vous représentez aussi, ce sont ces séances effectivement ridicules de ce que l'on appelait les Weight Watchers, je ne sais même pas si ça existe encore,
3: ça existe, bien sûr,
0: chacun se glorifie d'avoir perdu tant de grammes chaque semaine, et voilà, c'est une espèce de victoire qui est une fausse victoire.
3: En tout cas, c'est une boucle qui crée des troubles vraiment très violents chez beaucoup de personnes, même si ça ne se voit pas toujours.
0: Ouais. Vous opposez le ventre bourgeois, Rebecca Chaillon, à celui de ces réunions Weight Watchers, plus ou moins, hein, à celui de la précarité, parce que dans votre Seum, il y a aussi ça, il y a aussi un fort propos social, un fort propos sur les inégalités, non seulement face aux questions alimentaires, mais face à la crise climatique, face à tout un tas de choses.
3: Tout est lié, en fait. À partir du moment où on va détruire des territoires, détruire des ressources naturelles, on détruit des espèces animales, on va détruire la manière de s'alimenter de plusieurs personnes, on va impacter tout ça quand il fera trop chaud et qu'on aura plus d'eau l'eau. Enfin, l'eau, c'est l'aliment. Quand, enfin, toutes ces choses-là sont hyper connectées, même si c'est pas forcément facile ou évident à voir tout de suite. Pour moi, c'était la même chose qu'on racontait.
0: Ouais, et vous les représentez sur scène. Hein. On va pas tout raconter, mais la catastrophe climatique, elle est très présente. Mmh. Elle est très présente sur la scène de cette parabole du Seum. Les acteurs, les actrices que vous avez choisis, ils ont en commun avec vous ce territoire géographique.
3: La scène de triche un petit peu. J'ai un peu de triche.
0: Il y a un peu de triche. Ouais.
3: Beaucoup de triche.
0: Et c'est quand même là où vous avez vos attaches et où vous vouliez recruter entre guillemets les performeurs, les performeuses.
3: Parce que de toute façon, en fait, même si donc en fait, il y a peut-être que Camille, je pense, qui est de région parisienne. Et Nabila qui a vécu en Île-de-France aussi. Les autres sont éclatés dans la France ou même en Suisse. Mais il y avait des expériences différentes de la vie en banlieue, ou juste parce que elles sont racisées, d'être renvoyées à une question de précarité, de classe populaire.
0: Ouais, vous dites que chacun a développé des stratégies de survie parce que chacun a été confronté en tant que queer, en tant que trans, en tant que arabe, noir ou que sais-je, à des discriminations. Et du racisme.
3: Ah oui, depuis toujours en fait. Ne serait-ce que l'humour, par exemple, c'est une stratégie de survie. Le mensonge, se travestir, essayer de s'assimiler, comment gommer son accent. Ouais. On est plusieurs et du coup, c'est une grande palette de techniques de survie qu'on a partagées.
0: Dans la parabole du Seum, il y a des tableaux qui marquent, qui restent. On verra tout à l'heure comment vous avez travaillé sur cette performance. Je pense que chacun va en sortir au moins avec un en tête. Il y a notamment ce moment où une des performeuses, Living Smile Vidya, se retrouve enseveli sous un tas d'objets, 1 plus 1 plus 1 et ainsi de suite, et encore une fois on pèse.
4: Stop. Thank you. My name is Living Smile Vidya. Living as in I did not die.
0: Voilà, Living Smile Vidya qui se présente ensuite, hein, après avoir reçu tout ce poids sur son corps alors qu'elle est allongée sur la scène. Elle dit qu'elle aurait dû s'appeler Surviving Smile Vidya. C'est une survivante de quoi ? Du harcèlement, du lynchage, de l'exil ?
3: Déjà, comme elle le dit elle-même, elle vient de... J'allais dire, oui, enfin, des slum dogs, enfin, des slums, je sais plus comment on dit. En tout cas, de la banlieue indienne.
0: Indienne, ouais.
3: Et donc elle a vécu vraiment un rejet, énormément de violence policière, de violence de caste, parce qu'elle appartient à une caste très basse. Et puis la question de transitionner, et donc là de se retrouver à être une des premières activistes femmes trans à prendre la parole, à être visible et à se faire aussi violenter par ça. Smiley, le parcours est incroyable, et elle le partage beaucoup, donc je trahis pas. Elle a elle-même son propre solo où elle raconte tout son
0: Absolument,
3: parcours.
0: Ouais.
3: Elle a un livre, elle a même des lieux qui s'appellent avec son nom en Inde, dans le Tamil Nadu, et donc c'est vraiment quelqu'un.
0: Elle dit j'ai refusé de disparaître. C'est une résistante, quoi.
3: C'est une vraie résistante. Elle est bélier, déjà d'une.
0: Donc ça se sent. L'astrologie compte, hein, dans le spectacle.
3: L'astrologie, c'est une manière de lire le monde qui m'intéresse beaucoup.
0: Elle est bélier, elle fonce dans l'obstacle.
3: Elle lâche pas, ouais. Et même si elle se fait du mal, si ça fait mal, elle est quand même là, elle continue. Non, c'est un vrai parcours de survivante qui est vraiment très éloigné de certaines personnes dans le groupe. Et puis elle parle pas la même langue, donc. La situation d'être déjà étrangère, même au sein d'une communauté qui voudrait s'entraider, c'est déjà une question qu'on met qu'on va mettre au sein du spectacle aussi, un peu de manière méta. Et oui, c'est quelqu'un qui nous partage là son expérience pour qu'on puisse elle nous transmet
0: son histoire, et vous figurez sur scène cette accumulation en fait de
3: ouais elle prend le poids du spectacle, elle prend le poids du monde sur ses épaules,
0: de souffrance,
3: enfin, sur ses jambes.
0: C'est vrai que votre travail, il est depuis Carte Noire, entre le théâtre et la performance, hein. Cette parabole, elle est née dans votre esprit d'un texte écrit, d'une intention, d'un déroulé, ou d'abord d'images et de flashs que l'on garde effectivement dans ce spectacle-là.
3: Plutôt de sensations, de me dire, alors, je vais en Martinique, je rentre, je vois que la plage est à moitié disparue, Je vois que l'eau est coupée, je vois qu'il y a des coupures d'électricité, je vois qu'il y a eu 5 séismes en 2 semaines. Ok, je suis en train d'assister à la fin de mon territoire. Territoire dans lequel je n'ai même pas la chance de pouvoir aller correctement et d'être encore confronté là-bas à du racisme et du colonialisme. Il faut que je puisse exprimer cette chose-là qui est au-delà de l'anxiété, qui est celle de savoir que quelque chose est en train de se faire contre lequel je ne peux rien. Enfin, je ne peux rien. En tout cas, je peux que parler, partager ça. Donc ça, c'est sûr que ces genres de flashs-là, c'est des choses qui apparaissent. L'endroit où j'y ai vu un peu de soutien ou d'espoir en découvrant la science-fiction écrite par des personnes qui sont pas des hommes blancs, qui ça m'a permis de me dire ah, ok, tout le monde peut investir cette chose-là, ce terrain de se permettre des imaginaires qui peut-être nous sauvent ou nous donnent des clés. Bon voilà, il y a des flashs de choses où j'ai un smartphone depuis un an seulement, donc je découvre ce que c'est de voir des images de Gaza tous les jours et de voir des gens qui disent aidez-nous et de voir des violences policières ou des personnes qui me ressemblent.
0: Et vous le dites d'ailleurs dans le spectacle, bah, il y a encore un mort sur mon écran.
3: Quelqu'un est encore mort sur mon écran, mais parce que c'est ça tous les jours. Mmh. Et donc ça, c'est des choses, évidemment, c'est hyper chaotique, mais c'est tout en même temps que justement on se lève le matin et on entend qu'il y a un séisme qui a tué 3000 personnes au Venezuela et dans le même temps Marine Le Pen qui va peut-être quand même candidater.
0: Ce soir ça. On saura ce soir. Et puis en même temps des milliardaires qui s'envolent pour l'espace, voilà. Etc.
3: Tout est en même temps, donc c'est sûr que j'ai voulu mettre cet état de confusion qui fabrique de la sidération parfois, mais grâce au travail collectif qui est mené par toutes les personnes qui travaillent à construire ce spectacle, alors on a des bouts d'espoir et à toutes ces personnes qui, voilà, je parlais du goût du

0: Rebecca Chaillon, c'est vous qui nous l'avez suggéré ce morceau. On l'entend dans le spectacle un peu par bribes. Tout à la fin, Aya Nakamura, Fly, c'est une figure qui compte pour vous, la reine Aya.
1: La déesse, ouais. Dans mon syncrétisme, ouais, elle compte beaucoup. J'avais très envie, bon, j'ai pas eu l'espace, mais j'avais très envie que Aya soit une figure très présente. Elle est Fatoumata Kébé, ouais. Comme deux figures de griottes maliennes qui observent notre monde de manière microscopique et macroscopique. Voilà.
0: Donc, qu'est-ce qu'elle représente pour vous, Aya Nakamura? Cette identité décomplexée, justement, assumée?
1: Ouais, c'est une forme de poétesse ou une manière d'une personne qui raconte le monde, mais de la manière la plus intime. Et j'aimais bien que dans chaque chanson, j'ai l'impression qu'elle continue de nous raconter son état amoureux, les difficultés qu'elle ressent.
0: Voilà. Oui, ouais.
1: J'aime ça. J'aime qu'elle invente des mots et qu'elle bouscule. J'aime moi-même me prendre ma petite claque en me disant « Ah ouais !» Et puis elle fait du bien parce qu'elle mélange des musiques afro et des musiques caraïbéennes. Donc moi, ça me fait plaisir de revoir le zouk, ouais, remis à l'honneur, et plein d'autres styles.
0: Elle fait du bien aussi parce qu'elle a résisté à une avalanche d'attaques racistes en 2024 au moment des JO. J'imagine que ça vous a pas laissé insensible, Rebecca Chaillon.
1: Non, voilà.
0: Vous qui aviez l'année d'avant aussi expérimenté cela. Est-ce que vous diriez que ça, c'est derrière vous maintenant, ou est-ce que c'est toujours présent, c'est une blessure toujours présente?
1: Non, c'est toujours une blessure présente, et puis surtout, elle est réactivée constamment par le fait qu'autour de moi, énormément de militants, d'artistes, de scientifiques qui viennent parler du climat, etc., sont en train de vivre la même chose. Donc je me dis, moi, j'ai eu la chance d'être visibilisée, d'être accompagnée, hyper entourée, et d'être mise en lumière par la presse, et donc de recevoir du soutien. Mais en fait, il y a énormément de personnes qui, au quotidien, se font laminer comme ça. Et puis des politiciens, politiciennes, enfin bon, enfin, je pense aux personnes de la France insoumise, et je vois des situations qui sont complètement lunaires. Donc tout ça s'est réactivé constamment.
0: Est-ce que vous comprenez que certains n'aient pas compris votre carte noire Nommé Désir et le parti pris que vous aviez pris à l'époque, que vous expliquiez, de séparer le public à l'entrée, les noirs d'un côté, les blancs de l'autre, pour dire la non-mixité, c'est une nécessité pour les minorités. C'était ça votre propos aussi? Ça n'a pas été compris?
1: Si, moi je pense que ça a été bien compris. Non, vraiment, je distingue vraiment la réception du public face à Carte Noire, qui est quand même un spectacle qui a fait 105 dates, produite par l'État français, par le ministère de la Culture, par énormément de lieux, et reçue par des milliers de spectateurs, qui est toujours complet, avec plein de gens, et voilà. Et un phénomène de prendre une image d'un spectacle,
0: pour la monter en épingle.
1: Oui, par Éric Zemmour, par Gilbert Collard, en tout cas par des politiciens d'extrême droite, qui ont pris cette chose-là, s'en sont saisis sans avoir vu le spectacle, et qui l'ont donné en pâture à des personnes qui sont derrière leurs écrans et qui sont décomplexées totalement. Donc pour moi, ça n'a rien à voir avec la réception du spectacle. Au contraire, je pense que c'est ça qui s'est super bien passé. Et on m'a décrite après comme quelqu'un qui voulait faire de la controverse ou créer des choses, et je suis quelqu'un d'assez doux.
0: Malgré
1: mon scorpion. Ouais. Je suis très sympa, je suis très douce. Et du coup, ce spectacle, il n'était pas là pour violenter.
0: Racontez-nous l'astrologie, là. Parce que ça fait deux fois, là.
1: Oui, bien sûr.
0: En quelques minutes.
1: Je ne vais pas m'arrêter. On a besoin de ça, nous, les personnes mises à la marge. Je pense, c'est plus la queerness qui va parler. C'est-à-dire, les religions monothéistes, souvent, la question d'homosexualité, elles sont pour moi mal interprétées, mal traduites. Et du coup, il y a quelque chose de l'ordre du rejet qui se fabrique.
0: Ouais.
1: Voilà. Donc, il va falloir qu'on crée d'autres types de religions ou qu'on les relise autrement. Et ça m'amuse de me dire qu'on a eu besoin de convoquer, à travers le tarot ou à travers l'astrologie, d'autres manières de nous regarder, de nous définir, et que c'est une manière poétique et un peu... Alors poétique, je vais pas tout de suite, mais en tout cas poétique, de lire d'autres choses de nous que les cases dans lesquelles on est enfermé. Et puis après, moi, je viens d'une

0: caribéenne et la question de, du syncrétisme ou en tout cas d'un mélange entre la religion qui a colonisé le territoire et la connaissance animiste presque des pierres, des plantes de notre culture. Ça, c'est hyper important.
1: Donc, c'est la question que j'allais vous poser justement, puisque dans cette parabole du Somme, outre les colères dont on a parlé, il y a vraiment cette question de la spiritualité qui est présente absolument tout le temps, et en plus dans ce lieu, le cloître des Célestins qui en est vraiment chargé. Vous, votre rapport à la spiritualité et aux religions, quel est-il, Rebecca Chaillon ?
0: Il est tout le temps là. Voilà, c'est une présence hyper importante depuis l'enfance. On m'a rien imposé du tout. Du coup, j'ai pu y aller plus tranquillement que tous les copains-copaines qui avaient été forcés de faire du cadeau. Moi, quand on m'a dit, je voulais faire ma communion pour avoir le cadeau, quand on m'a dit c'est 2 ans, j'ai dit ah bah non.
1: Finalement, et voilà. Non. Ouais.
0: Mais par contre, j'ai toujours ma Bible à côté de moi avec un côté un peu fétiche, enfin, un côté un peu. Je le mets dans un autel avec des objets, des bougies et des pierres. Enfin, voilà. J'aime bien ce syncrétisme-là. Je me dis que j'ai besoin quand même de réinvestir la religion parce qu'elle n'est pas, comment dire ça, la manière dont elle est traduite et dont elle est financée, dont elle contient encore énormément de violences sexuelles, de violences sur les enfants, il y a énormément de choses à déconstruire, mais j'ai l'impression que ma responsabilité, c'est de, en tant que personne d'une religion dominante qui a colonisé, c'est de la remettre en question, de la remettre sur la table, de peut-être, surtout quand on est en train d'attaquer à ce point, les personnes qui pratiquent l'islam ou qui pratiquent le judaïsme, j'ai l'impression qu'il faut vraiment qu'on se remette en question en France, là, et qu'on se reprenne par la main pour remettre ce sujet-là. Là, j'y vais très gentiment, en faisant une question un peu imaginaire, de me dire, OK, dans ma religion, on va vénérer le gras, et puis on va y mettre un peu d'astrologie.
1: C'est une religion du gras. Et puis vous amusez sur l'écran géant du plateau, des citations comme tirées d'un écrit biblique, Rebecca 2, 23, comme on le ferait sur les psaumes.
0: C'est écrit Rebecca 13, 12, très clairement.
1: D'accord, c'est une date. Une date très importante. Donc, vous mettez tout ça à distance à travers la représentation. Il y a quelque chose qu'on n'a pas évoqué, c'est la question de la vidéo, Rebecca Chaillon. On parlait tout à l'heure de ce moment de l'ensevelissement où le visage de la performeuse, en fait, est filmé en même temps qu'on assiste à la scène et où on voit sa souffrance de plus en plus forte et de plus en plus vive en direct sur l'écran. Pour vous, c'est un passage obligé aujourd'hui, la vidéo sur un plateau.
0: Comme j'ai dit, je pense que je suis un peu traumatisée
1: de ce.
0: Moi, je suis pas.
1: Cette deuxième fenêtre.
0: Ouais, en vrai, je suis pas une fan de la vidéo. Je pense que ça sent. Enfin, quand je viens d'aller voir Tiffaine Raffier ce matin et je connais un peu le travail de Julien Gosselin, il y a une manière de faire vidéo qui est hyper esthétique, hyper belle, hyper soignée. Et moi, j'arrive là et bon, c'est très bourrin avec un téléphone et voilà. Mais parce que je pense que j'avais pas. J'ai un rapport qui est celui d'avoir découvert le smartphone il y a pas longtemps, d'être dans un truc addictif aux images et de me dire il faut tout filmer, il faut tout prendre. Et là, faire performance, c'est montrer ce qu'on est en train de faire. Donc là, j'avais besoin et d'être en empathie. Et pour la chose qu'on fabriquait avec Smiley, il y avait vraiment besoin qu'on puisse sentir ce qu'elle ressentait et comprendre.
1: Qu'on voit son visage et pas seulement son corps enseveli.
0: Exactement, parce que sinon on est trop loin. Et on se dit souvent qu'on souffre plus des choses qu'on voit très proche de nous. C'était Rodrigo Garcia qui dit ça. Je souffre plus parce que j'aime me couper le doigt que d'entendre le nombre de morts à la guerre. Enfin, il y a un truc comme ça, de la proximité de la douleur. Donc je pense que j'avais envie qu'on joue
1: pour l'empathie, en fait. Pour créer l'empathie aussi.
0: Mais je me suis sentie obligée en parlant de, et en essayant la science-fiction et en parlant d'actualité, de travailler avec des écrans, même si je sais pas toujours quoi en faire.
1: Dans un instant, on vous fait découvrir le spectacle de Tatiana Seguin, Descendante de combattante, où la danseuse rend hommage à des figures noires de l'histoire, oubliées ou pas assez connues. Mais d'abord, dans la playlist RFI, Meryl, née à Saint-Esprit, en Martinique, et qui a conquis le public, notamment depuis 2-3 ans. Le titre qu'on entend là, c'est Boss.

0: Voilà, Meryl et Ledjou, le choix de nos programmateurs, c'est en playlist ce mois-ci sur RFI, à retrouver sur toutes les bonnes plateformes. Rebecca Chaillot, on va parler maintenant d'un spectacle qui, à bien des égards, fait écho au vôtre. C'est celui de Tatiana Seguin, descendante de combattante. Tatiana Seguin, vous êtes programmée donc dans le off à la chapelle du Verbe incarné. Alors, c'est un hommage dansé. Vous dansez depuis toute petite. Hommage à des femmes inspirantes pour vous. Et vous nous l'avez dit d'entrée de jeu, c'est aussi un spectacle où vous nous livrez une part de votre intimité. Voilà comment vous vous présentez sur scène.
1: Je m'appelle Tatiana Seguin et j'ai 42 ans. Je suis la fille de Katia Seguin, charentaise, et Luc Ventose, martiniquais. Je suis née dans cette famille où mon métissage a toujours été une immense source de joie. Mon père est né au Lamentin, à côté de Fort-de-France. Il est arrivé en France à l'âge de 4 ans, après avoir attrapé la poliomyélite. Ma mère a passé son enfance à Angoulême, entre l'épicerie de ma grand-mère, Mamie Marie-Claude, et l'école de danse de Christine Paget. Ils se sont rencontrés et ils font partie de ces gens qui ont donné vie au métissage.
0: Voilà, l'identité métisse, Tatiana Seguin. Identité heureuse, vous l'expliquez dans le spectacle, jusqu'à ce que vous découvriez, ben, vous aussi, le racisme et cette expression « travailler comme une négresse » que vous prenez comme une claque un jour. C'est là que vous vous dites « il faut que je fasse quelque chose ».
2: Exactement, j'ai grandi dans une bulle, entourée de gens avec qui je me sentais très bien. Je me sentais pas différente, je me sentais pas avoir une histoire particulière. Et puis j'ai grandi. Et en effet, il y a eu cette attaque un peu verbale qui ne me visait absolument pas, parce que moi je n'ai jamais directement souffert du racisme, enfin je crois.
0: Et vous découvrez qu'il existe à travers les mots.
2: À travers les mots et puis surtout la non-réaction de tous les gens qui avaient autour et cette femme voilà dans le bus très tôt le matin qui nous dit bah j'ai pourtant travaillé comme une négresse mais non ils m'ont toujours pas payé. Mmh. Et du coup je lisais le livre d'Audrey Célestine David Combat ouais. À ce moment-là
0: vous aussi donc il y a un livre vous aussi à la source de ce spectacle David Combat d'Audrey Célestine dans ce livre-là il y a je crois 60 portraits de femmes noires ça va de l'esclavage à Black Lives Matter vous en avez choisi quelques-uns ça commence avec Harriet Tubman au 19e siècle hein, quand l'esclavage avait encore cours aux États-Unis mais c'est une figure historique que vous reliez aussi à aujourd'hui c'est ça le propos aussi du spectacle
2: complètement en fait ces morceaux d'histoire de ces femmes me permettent d'amener le sujet avec le plus de légèreté possible et en passant par mes filtres à moi. J'adore la vie, je suis remplie de joie. Du coup, j'ai pas réussi à écrire quelque chose de sombre. Donc je tire un peu les ficelles des histoires de ces femmes et puis je les connecte à mes envies, à mes traumas, à mes cicatrices, parce que vraiment en lisant ce livre, je me suis dit ah mais mes cicatrices elles saignent encore en fait. Je croyais qu'elles étaient bien fermées et non. Et il se trouve que voilà j'ai lu ce livre, j'ai perdu mon papa dans la même foulée, mon papa qui est martiniquais et j'ai eu besoin de faire résonner ma propre histoire.
0: Tout l'héritage, ouais.
2: Exactement.
0: Tout l'héritage
2: et c'est lacune d'héritage parce que j'ai manqué de cet héritage donc voilà le travail est de mettre tout ça sur la table pour que mes enfants et nos enfants n'en manquent pas.
0: Ouais, je parlais d'Harriet Tubman et la façon dont elle résonne aussi avec la période actuelle. Vous dites à un moment donné dans le spectacle, son visage aurait pu être sur les billets de $20, mais je n'ai pas envie de vous raconter pourquoi ça ne s'est pas fait. Parce
2: exactement.
0: Que ça aurait voulu dire prononcer le nom d'un certain président américain qui s'y est opposé et évoquer cette réécriture de l'histoire aujourd'hui.
2: Et évidemment, dans mes premiers écrits, j'avais bien écrit son nom, ouais. Mais j'ai pas eu envie de passer mon énergie dans ce spectacle-là à parler de ce qui empêche et de ce qui entrave. Là, à ce moment-là, c'est pas mon rôle ici. Mais ça le deviendra peut-être,
0: ouais.
2: Je ne sais pas.
0: Vous, après le Conservatoire National de Musique et de Danse, vous êtes allé vous former aux États-Unis hein, avec l'Alvin Ailey American Dance Theater à New York. C'était une autre époque. Vous y avez été
2: oui, j'étais
0: heureuse là-bas.
2: Et j'étais. Quand je suis arrivée là-bas, il y a Obama qui venait de se faire élire. Moi, j'étais dans un rêve.
0: C'était le rêve.
2: Quatre jours après, je travaillais avec Beyoncé. Enfin non, c'était vraiment American Dream, mais full quoi. Donc ma conscience politique, elle était, c'était erroné. Quoi, ouais. Complet.
0: Rebecca Chaillot, il a fallu vous aussi que vous alliez à la recherche, j'allais dire, de figures inspirantes comme le fait Tatiana Seguin pour avancer dans votre travail.
3: Oui, complètement. Là, je cherche juste qui parce que je panique. Mais...
0: Ah non, mais il n'y a pas de panique. Hein. C'est pas une interro écrite, ni orale d'ailleurs.
3: Oui, forcément. Bah, des gens qui prennent la parole, qui théorisent. Oui. On peut pas être partout. Et donc, c'était bien d'avoir des personnes qui arrivent à prendre de la distance, à théoriser. Je pense à Rocaille et Diallo là tout de suite, ou à Maboulos ou Mauro. Voilà, c'était trop important d'avoir des personnes qui posent des mots, même sur les violences à Avignon. Des gens qui font « Attends, Rebecca, bouge pas. Non, t'écris ce qui s'est passé. Ok, merci d'expliquer. C'est pas de ma faute, j'ai pas fait de bêtises. Ouais. » Ok, je comprends. Et Beyoncé, c'est bien sûr.
0: Tatiana Seguin, tout en dansant, vous braquez les projecteurs, par exemple, sur Paulette Nardal, qui a inspiré le courant de la négritude, mais qui a été bizarrement éclipsée par ceux qui sont venus après, Aimé Césaire, Léopold Sédar Senghor. Et puis, évidemment, dans Descendantes de combattantes, il y a Aretha.

0: Freedom, Aretha Franklin et les Blues Brothers, toutes ces personnalités, Tatiana Seguin, vous leur donnez corps évidemment par la danse. Alors ce sont de courtes chorégraphies comme des tableaux distincts à chaque fois. Comment est-ce que vous les avez conçus, ces tableaux-là, en fonction des personnalités? Vous avez réfléchi ou alors vous vous êtes mise juste à essayer des...
1: Je crois que justement j'ai pas trop réfléchi, j'ai laissé un peu
0: C'est venu des tripes directement.
1: C'est vraiment une pièce sans filtre au niveau chorégraphique. Donc moi j'ai une écriture chorégraphique qui est très très métissée parce que j'ai jamais mis de barrière entre les stylistiques et que j'aime tout pratiquer, et je pense que le savoir-faire de chacune de ces disciplines nourrit l'autre. Et du coup c'est la première fois que je m'autorise à être toute seule sur scène. À la base, cette pièce, j'ai écrite pour 9 artistes afrodescendantes, et puis en 2 ans, bah au fur et à mesure que j'avançais, on est devenu 7, 5, 3, 2
0: d'accord,
1: et 1, 1.
0: Parce que c'était compliqué aussi de monter un spectacle à plusieurs, ou parce que voilà.
1: En premier lieu, il y a eu des contraintes techniques et d'argent, évidemment, parce que c'était très ambitieux d'être au moins 7 sur le plateau. Mais ensuite, ça a été l'exigence de recherche et d'implication que je pouvais pas faire peser sur les épaules de ces artistes-là, alors que moi, j'avais vraiment envie d'aller dans le labeur.
0: Mmh. Et vous vous retrouvez donc seul sur scène. Vous dites que vous avez mis 5 ans à le préparer, ce spectacle, à le monter.
1: Il y a eu déjà 1 an et demi, 2 ans pour me trouver légitime, où j'ai eu des gens comme André Abescon autour de moi pour m'aider à croire en ce projet. Et je me disais, ça va intéresser personne, mais si. Et j'ai compris que mon travail en tant qu'artiste était de créer de l'intérêt. Mais grâce à des gens comme Rebecca et des figures comme ça qui m'inspirent dans cette prise de parole.
0: Je voudrais que vous nous parliez de quelqu'un que moi, personnellement, j'ai découvert dans ce spectacle, qui s'appelle Josepha Jouffray. Est-ce que vous la connaissez, Rebecca Chaillon?
2: Bon,
0: alors je suis contente de savoir que je suis pas la seule à l'avoir découverte. Dites-nous, Tatiana Seguin, qui est Josepha Jouffray?
1: Josepha Jouffray, donc c'est une des figures qui n'est pas dans Des vies de combat, mais qui aurait pu y être. C'est une...
0: Ah, ça, c'est vous qui l'avez rajoutée.
1: Ouais,
0: d'accord.
1: Ouais.
0: C'est donc elle est martiniquaise
1: et c'est une femme, dans les années 60, qui a eu un salon de coiffure dans Paris et qui s'est demandé si on se rendait compte un peu de la beauté des cheveux des femmes et de toute leur africanité, des femmes noires et de...
0: Parce que à l'époque on lui demandait des lissages, des défrisages, on lui demandait de gommer la texture des cheveux.
1: Et en fait, je pense que c'est pas qu'elle a voulu arrêter de faire ça, je pense que c'est qu'elle voulait simplement dire qu'on peut exister à côté de ça aussi. Donc elle a fait ses recherches, elle a contacté tous les laboratoires français pour je dis n'importe quoi, mais faire des collants pour des peaux foncées, des rouges à lèvres plus sombres, des choses comme ça, autant que des cosmétiques faits pour vraiment nos cheveux. Et aucun laboratoire français n'a ouvert ses portes. Elle est allée donc en Allemagne, en fait, où ça a pu se faire, et les produits ont vu le jour.
0: Et c'est venu d'Allemagne ensuite en France.
1: Exactement.
0: Parce que c'est un mouvement, enfin vous dites que c'est la pionnière du NAPI, hein, Natural and Happy. C'est un mouvement qui a essaimé en Europe, aux États-Unis, etc.
1: Complètement.
0: Sur le Pont des Arts, c'est le moment pour nous de saluer nos auditeurs africains qui ont rendez-vous, figurez-vous, avec le football. Il y a la Coupe du Monde, le match Argentine-Égypte pour une place en quart de finale. Rencontre à suivre en direct et en intégralité avec nos envoyés spéciaux, avec l'équipe du service des sports. Pour vous qui nous écoutez partout ailleurs dans le monde, vous ne bougez pas, on se retrouve tout de suite après Bonnie Tyler.

0: Coming Out for a Hero, Bonnie Tyler. Bah oui, voilà, on a ressorti Bonnie Tyler parce qu'elle figure dans un spectacle du Off dont on va parler maintenant sur le Pont des Arts en direct d'Avignon aujourd'hui encore. On part pour le théâtre de la Manufacture avec un artiste qui a choisi sous une forme singulière de nous livrer un récit à la fois intime et politique. Il s'appelle Anthony Martin. Maxime Grandbert, vous êtes allé découvrir pour nous sa pièce « Quand on dort, on n'a pas faim ».
1: Oui, Nathalie, Anthony Martin parle de son propre parcours, celui d'un jeune homme noir et gay qui quitte sa banlieue pour intégrer la prestigieuse classe préparatoire du lycée Henri IV à Paris. Mais au lieu de raconter frontalement son histoire, il choisit le détour du conte, et précisément un conte qu'il qualifie de médiéval afro-queer, où le théâtre rencontre le drag, la performance, le cabaret, le chant et même la danse. Un spectacle total, en somme.
0: Et le titre du spectacle, Maxime, « Quand on dort, on n'a pas faim », a de quoi intriguer. De quelle fin parle-t-il exactement?
1: Et je suis allé lui poser la question à l'issue de la présentation. Anthony Martin.
2: Ça évoque plein de choses, en même temps ça reste très nébuleux et j'aimais beaucoup ça. Et en même temps, toute la pièce est vraiment parcourue de moi qui vraiment, pendant un catch, je suis justement beaucoup resté sur ma faim, mine de rien. J'avais une folle envie de tout et j'ai l'impression de m'être plutôt beaucoup fait manger, mais que moi je mangeais pas beaucoup. C'est-à-dire que je me suis beaucoup ennuyé, je me suis beaucoup perdu, j'ai subi énormément de violence et en fait je me suis dit, mais du coup quand on se réveille, on a les crocs quoi. Donc ça m'intéressait vraiment beaucoup cette notion de faim et c'est parcouru par plein de personnages qui me mange, et moi qui suis toujours en train de demander à manger, un peu à quémander, et voilà.
3: Oh, très haut dans le ciel, trônait le lycée Henri IV. Le petit nègre qui monte au lycée Henri IV. Il allait venger sa race. Il repensait à ce pacte passé avec lui-même en primaire dans un coin du préau. Quand tu auras 18 ans, tu vivras ta vie. En attendant, cache-toi. L'heure avait sonné. Sa vraie vie allait enfin pouvoir commencer.
0: Et on entend bien dans cet extrait, Maxime, ce spectacle parle autant de représentation que d'identité.
1: Oui, Anthony Martin raconte avoir grandi avec les princesses Disney, les mangas japonais ou encore la saga Twilight, des univers qu'il adorait gamin, mais où il ne trouvait jamais personne qui ne lui ressemblait. Alors il a décidé d'écrire aujourd'hui le conte dont il aurait aimé être le héros.
2: Effectivement, moi, toutes les fictions, elles étaient que blanches et très hétéronormées, puisque très tardivement, en fait, et donc je me disais, mais en fait... Vraiment, enfin, moi, j'y crois vraiment à ça, au fait que vraiment l'imaginaire, c'est la plus grande bataille, parce qu'en fait, quand on se voit nulle part, littéralement, on n'existe pas. Enfin, c'est-à-dire que moi, j'ai grandi en me niant. Enfin, dans ma tête, j'avais des cheveux roses, j'avais des yeux verts et j'avais une peau violette. Enfin, j'étais dans une telle dissociation de moi-même parce que je me voyais nulle part et l'image que les gens projetaient sur moi n'était pas l'image que, enfin, comment je me représentais.
3: Bonsoir, Anthony. Pardonne-moi pour cette entrée. Fracassante! Je me présente. Je m'appelle Paris Arthur. Eh oui, ça t'embouche un coin, n'est-ce pas? Tu m'attends rêver. Tu m'attends imaginer que je t'ai choisi, toi, parmi tous les homosexuels que j'avais sous la main. On va plus quitter tous les deux. Tu vas voir, avec moi, tout devient rose et bleu.
0: Voilà, imitation évidemment de la célèbre actrice Fanny Ardant à travers ce personnage de Paris Ardant. Elle joue la bonne fée hein, qui est censée aider Anthony Martin à s'orienter dans les méandres de la communauté gay avec malice, naïveté. Le public, Maxime, est extrêmement réactif
1: oui,
0: à tout ça.
1: Très réactif et d'ailleurs Anthony Martin joue constamment avec la salle. Il interpelle les spectateurs, il pète littéralement le quatrième mur, ouais. Il le dit sur scène. Il improvise même un blind test de Zouk antillais, où il interpelle le public, une manière aussi de rappeler que les références culturelles ne sont jamais universelles. Finalement, au détour du conte, Anthony Martin nous raconte ce qui lui a manqué lorsqu'il était enfant, et plutôt que de dénoncer cette absence, il choisit d'inventer des personnages qu'il aurait aimé rencontrer à l'époque. Et c'est sans doute pour cela que son histoire résonne aussi bien au-delà de son propre parcours.
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0: ça s'appelle donc Quand on dort, on n'a pas faim, et c'est présenté jusqu'au 25 juillet au Théâtre de la Manufacture dans le Off d'Avignon. Merci Maxime. Rebecca Chaillon, cette question évidemment de la représentation, le fait de ne pas avoir sous les yeux quand on est enfant des gens qui nous ressemblent, c'est quelque chose que vous avez vécu vous-même comme Anthony Martin, que vous connaissez, avec qui vous avez un peu travaillé, je crois.
5: Complètement travaillé, ouais. On a fait ensemble Plutôt vomir que faillir, un spectacle sur les violences, la domination adulte sur les adolescents, sur les enfants. Et oui, on partage ça.
0: Vous vous reconnaissez dans ce qu'il dit, ouais.
5: On se reconnaît très bien, on a beaucoup parlé, ouais. En étant tous les deux martiniquais, en étant tous les deux queer, en étant tous les deux très exubérants dans notre jeune, notre vie, avec des cheveux bleus et des, voilà, moi j'ai beaucoup eu les cheveux roses et tout ça. Et quand on s'est rencontrés, j'ai vu, j'ai
0: vous reconnu. Êtes
5: on s'est reconnus.
0: Merci beaucoup, Rebecca Chaillon. Merci. La parabole du seum au cloître des Célestins jusqu'au 12 juillet. Vous enchaînez ensuite à Lyon, aux Nuits de Fourvière.
5: Tout à fait, du 16 au 19.
0: Et puis en tournée. Worldwide. Quasiment.
5: Au moins à Dublin et à Bruxelles et en Suisse. Ouais,
0: voilà. En Europe, déjà. Voilà, ouais. Tatiana Séguin, votre spectacle Descendante de combattante jusqu'au 23 juillet à la chapelle du Verbe Incarné, c'est ça?
6: Exactement, c'est et ça, 19h25.
0: On invite évidemment celles et ceux qui nous écoutent à aller voir ces deux spectacles sur le Pont des Arts avec Pierre Plantier à la réalisation. Merci à Nicolas Benita aux manettes de ce studio à la Chambre de Commerce et d'Industrie d'Avignon. Rendez-vous demain même heure, 15h10, temps universel sur RFI. Et demain donc, nouvelle émission en direct d'Avignon. La rencontre entre la chorégraphe Mathilde Monnier et la compositrice et batteuse Lucie Antunes. Danse et musique réunies dans l'écrin de la carrière de Boulbon, sous les étoiles pour le spectacle Silence. C'est extraordinaire. Et puis on sera également avec la comédienne et réalisatrice Valérie Donzelli qui fête ici à Avignon ses premiers pas de metteuse en scène de théâtre avec un texte qui parle de cinéma et figurant de Delphine de Vigan. On compte sur vous, évidemment. À demain, dans un instant, sur RFI, le journal en français facile. Excellente fin de journée, à notre écoute.
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7: 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Le journal vous est présenté par Karine Bellicha. Bonjour Karine.
8: Bonjour Caroline, bonjour à tous. Condamné mais éligible à la présidentielle l'an prochain, le suspense continue en France. La chef de file de l'extrême droite en tête dans les sondages va s'exprimer ce soir. Après la décision de la Cour d'appel de Paris, Marine Le Pen pourrait mener sa campagne, mais sous bracelet électronique. Nous irons au siège du RN où elle se trouve actuellement avant de s'exprimer à 20h à la télévision. Raphaël Delvolvé nous y attend. Nous irons aussi à l'Assemblée nationale. Grande effervescence pour l'ensemble de la classe politique, suspendue à la décision de Marine Le Pen. Et puis direction enfin le Mondial et Atlanta, précisément à 1h du match entre l'Égypte et l'Argentine. La Cour d'appel de Paris dit avoir pris en compte la liberté des candidatures et de choix de l'électeur. Voici la teneur d'un communiqué de la première présidence de la Cour d'appel après l'arrêt rendu qui condamne la chef de file de l'extrême droite pour détournement de fonds publics à une peine d'inéligibilité de 15 mois ferme, déjà purgée, mais elle devrait faire une partie de sa campagne sous bracelet électronique. La décision revient donc maintenant à Marine Le Pen. Raphaël Delvolvé, ça se joue désormais au siège du RN où la leader de l'extrême droite se trouve en ce moment.
9: Oui, ça fait 2 heures maintenant. Marine Le Pen et ses très proches, dont son potentiel remplaçant Jordan Bardella, analysent dans une pièce climatisée l'arrêt de la cour d'appel. Un des interlocuteurs de la chef des députés la trouve sereine et concentrée car désormais, vous l'avez dit Karine, tout dépend d'elle. Veut-elle se présenter avec un bracelet électronique à porter pendant 1 an ? Elle avait dit ne pas vouloir faire campagne dans ces conditions, mais Marine Le Pen a dans son entourage des voix lui conseillant avec insistance d'y aller quand même, de demander un aménagement à un juge d'application des peines. Alors se laissera-t-elle influencer ou renoncera-t-elle malgré ce revirement, il faut bien le dire, spectaculaire de la justice ? Rien ne semble en tout cas tranché car plusieurs réunions ont lieu ici au siège du Rassemblement National. On y parle politique et détails techniques.
8: Raphaël Delvolvé en direct du siège du RN en attendant le verdict ce soir à 20h heure française sur le plateau du journal télévisé de TF1 pour formaliser sa candidature ou son renoncement. Direction à présent l'Assemblée nationale pour les réactions politiques. Charlotte Urien-Tomaka au Palais Bourbon, chacun y va de son commentaire.
10: Oui, bien sûr, et c'est l'effervescence ici à l'Assemblée nationale. La décision a en effet suscité de vives réactions. Tout d'abord à gauche, plusieurs élus estiment que cette réduction de peine, je cite, envoie un mauvais signal en matière d'exemplarité de la vie publique et rappelle que la condamnation pour détournement de fonds est confirmée. C'est le cas du président du groupe PS à l'Assemblée, Boris Vallaud, qui estime, je le cite, que Marine Le Pen est une délinquante qui se présenterait à l'élection présidentielle. Elle est coupable, c'est tout ce qu'il faut retenir, ajoute-t-il. Toujours au PS, le premier secrétaire du parti, Olivier Faure, a également réagi devant la presse et il estime que lorsque l'on est candidat, on doit être exemplaire. On l'écoute.
11: Elle a été condamnée pour détournement de fonds publics, ça n'est pas rien. Et donc, à elle maintenant de dire quelle est en fait sa conception à la fois du droit, de la justice et de la fonction présidentielle.
10: Du côté de la France Insoumise, aucune réaction à l'heure qu'il est. Les élus du parti attendent de savoir si Marine Le Pen sera ou non candidate pour réagir. Ça devrait donc être le cas dès ce soir. C'est évidemment le cas également des élus du RN. Impossible d'en croiser un ici à l'Assemblée ce mardi. Consigne a été passée par le parti de ne pas répondre aux journalistes jusqu'à ce que la présidente du groupe se soit exprimée ce soir chez nos confrères de TF1. Enfin, au sein de la majorité présidentielle, les réactions restent mesurées avec un rappel du principe de respect des décisions de justice et de la séparation des pouvoirs. Si la plupart des élus du bloc central estiment qu'ils ne commentent pas les décisions de justice, seule une poignée d'entre eux accepte de réagir. C'est le cas de Jean-René Cazeneuve, député Renaissance.
0: Si elle a le moindre respect pour nos concitoyens, elle ne peut pas, en étant condamnée à 3 ans de prison, pour des faits qui sont extrêmement graves, qu'elle se présente comme si de rien n'était à l'élection présidentielle. Ça n'est pas acceptable.
10: Cette décision relance donc désormais les spéculations sur la stratégie du Rassemblement national en vue de l'échéance présidentielle de 2027. Et donc, vous l'avez dit, on en saura plus ce soir après la prise de parole de Marine Le Pen.
8: Charlotte Hurien, Tomaka, en direct de l'Assemblée nationale. Affaire à suivre donc, voilà, pour l'actualité politique en France. Plusieurs contrats d'armement ont déjà été annoncés à l'ouverture du sommet de l'OTAN à Ankara. Un 10e Airbus va notamment rejoindre la flotte de ravitaillement en vol de l'Alliance Atlantique, des contrats destinés à démontrer l'engagement des Européens à développer leur capacité de défense, comme le réclame à corps et à cri le président américain. Annonce stratégique pour tenter de l'amadouer avant l'ouverture des débats. Les Européens se sont engagés à consacrer au moins 5% du PIB à leurs dépenses de sécurité d'ici 10 ans. L'industrie de défense en Europe a commencé à développer ses capacités, mais elle reste encore très en retard sur les États-Unis dans certains secteurs stratégiques comme les renseignements ou la maîtrise de l'espace. Donald Trump est arrivé à Ankara et il n'en démord pas. Tout compte fait, Volodymyr Zelensky et Vladimir Poutine veulent tous les deux aboutir à un accord de paix. Voilà ce qu'il a dit, malgré des négociations au point mort, alors que Kiev espère des engagements de l'Alliance Atlantique pour renforcer sa défense aérienne face aux attaques quotidiennes de la Russie. À Kiev, le corps d'Anastasia Berezovsk a été retrouvé hier soir, épilogue d'une affaire qui avait commencé à Monaco le 29 juin dernier. L'oligarque ukrainien Vadim Eremlaev, son épouse et son fils de 13 ans étaient grièvement blessés dans un attentat à la bombe, aux circonstances troubles. Interpol s'était lancé sur les pistes de cette femme. À Kiev, les explications de notre correspondant Lucas Lazo.
12: La police ukrainienne l'a confirmé cet après-midi, le corps découvert hier soir dans les environs de Kiev, enterré et criblé de balles, est bien celui de cette femme de 39 ans, principale suspecte dans l'attentat de Monaco. Deux hommes ont été interpellés dans cette nouvelle enquête, dont un officier du renseignement militaire ukrainien qui a confessé le meurtre devant les enquêteurs. Ce crime épaissit encore le mystère autour d'une affaire aux ramifications internationales. À l'origine, une bombe placée devant le domicile monégasque de Vadim Ermolaev, homme d'affaires ukrainien multimillionnaire, installé dans la principauté depuis plusieurs années. Les enquêteurs monégasques n'ont pas encore établi le mobile de cette tentative d'assassinat, mais plusieurs médias évoquent déjà des pistes sensibles, y compris celle d'un possible lien avec des services ukrainiens. Vadim Ermolaev est visé depuis 2023 par des sanctions ukrainiennes pour des activités commerciales maintenues en Crimée, territoire occupé par la Russie. Son nom apparaît aussi dans les enquêtes de la presse ukrainienne sur le bataillon Monaco, surnom donné avec ironie à ces riches ukrainiens accusés d'avoir quitté le pays après l'invasion russe pour se réfugier sur la Côte d'Azur. À Kiev, Lucas Lazo, RFI.
8: Emmanuel Macron rejoindra, lui, Ankara ce soir après sa visite en Syrie marquée par un double attentat aux abords de l'hôtel où il résidait. Des explosions qui ont fait 18 blessés, dont 4 policiers. La visite du président français s'est tout de même poursuivie. Ahmed Al-Shara a dit souhaiter que la France devienne le premier partenaire de la Syrie post-Assad. La canicule s'installe une nouvelle fois en Europe, conséquence du réchauffement climatique du Portugal au Royaume-Uni jusqu'au pays de l'Est. En Espagne, l'alerte rouge à la chaleur est déclarée dans plusieurs régions. En France, 67 départements seront placés en vigilance orange canicule demain. Le mondial de foot à présent, dans moins d'une heure maintenant, l'Égypte va rencontrer l'Argentine en 8e de finale. Un match à suivre sur RFI si vous nous écoutez en Afrique. Eric Mamrut, vous êtes à Atlanta pour suivre le match des 8e de finale. L'ambiance, Eric, y est majoritairement sud-américaine.
13: Oui, Karine, même si l'on a vu quelques maillots rouges arriver au stade et que les quelques 60 000 sièges du stade d'Atlanta sont rouges également, bien on ne devrait y voir que du bleu ciel tout à l'heure quand il sera rempli au moment du coup d'envoi, car comme pour chaque Coupe du Monde, les supporters argentins ont fait le déplacement en masse et on les retrouve dans toutes les villes où l'équipe championne du monde se produit, des hinchas argentins très expressifs, évidemment, qui chantent et poussent leurs joueurs sans discontinuer. Ils vont donc enflammer le stade en espérant que leur équipe joue un petit peu mieux quand même que vendredi dernier face au Cap-Vert en 16e de finale. Les coéquipiers de Lionel Messi avaient été surpris par la générosité affichée par les requins bleus, gênés aussi par la chaleur humide qui régnait ce jour-là à Miami, une Argentine très peu inspirée qui ne s'est imposée que lors de la prolongation. La voilà donc avertie avant d'affronter une autre équipe africaine, l'Égypte, qui n'en finit pas d'écrire l'histoire ici aux États-Unis. Après cet extrait de la phase de poule, les Pharaons ont remporté leur tout premier match à élimination directe contre l'Australie, s'offrant donc un huitième de finale de prestige face à l'Argentine championne du monde. Un sacré défi, évidemment, coup d'envoi dans 50 minutes ici à Atlanta.
8: Eric Mamrut en direct et tout de suite sur le pont des Arts avec Nathalie Amar.
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16: Sur le Pont des Arts est en direct du Festival d'Avignon. Nathalie Amar.

0: À tous, le public d'Avignon se souvient encore, 3 ans plus tard, de sa carte noire nommée Désir, un spectacle dans lequel elle menait la vie dure aux clichés racistes et qui lui avait valu d'ailleurs des attaques racistes. En 2023, Rebecca Chaillon était sur scène. Cette année, pour sa nouvelle création, Au cloître des Célestins, elle s'est contentée d'écrire et de mettre en scène avec sa complice Céline Champineau. Cette création, c'est la parabole du seum, une performance de 2h30, plus de 2h30, comme une somme des peurs et des graves dysfonctionnements de la société de 2026. Et pour porter cette colère profonde, la force d'un collectif, performeuses et performeurs issus de son territoire, la Seine-Saint-Denis, Rebecca Chaillon est avec nous sur le Pont des Arts. Bonjour et bienvenue sur RFI, Rebecca Chaillon.
1: Bonjour.
0: Le seum en arabe, c'est le venin, c'est un mot qui est passé dans le langage courant. Aujourd'hui, les ados l'adorent pour dire la colère. Pour vous, c'est un moteur de création, c'est un carburant?
1: Je pensais pas, mais oui, ça s'est avéré être un vrai moteur. Je pensais que c'était plutôt quelque chose qui me bloquait. Puis, grâce au livre de Shams Darouk, Le goût du seum, je me suis rendu compte que ça pouvait être une force.
0: Ouais, c'est une force parce que cette pièce, c'est la somme de vos peurs, la somme de vos seums, une façon de les exorciser, en quelque sorte.
1: J'essaye. En les déposant là, j'espère qu'on les récupérera et qu'on pourra m'aider à m'en sortir.
0: La principale source de seum et de colère pour vous, c'est quoi, Rebecca Chaillon?
1: Vraiment la montée du fascisme et d'entendre toutes ces prises de parole d'extrême droite se diffuser et devenir de plus en plus banalisées.
0: Décomplexées,
1: très tranquilles et de me dire « Ah mince, je me suis peut-être enfermée dans ma bulle en Ile-de-France à voir les mêmes personnes et à être plutôt d'accord et j'ai pas senti à quel point les choses s'aggravaient dans le monde tout court, mais aussi juste autour de chez moi, depuis la pandémie par exemple déjà.
0: Ouais, depuis 2020. À l'origine de cette pièce, il y a eu aussi la découverte d'un livre, La parabole du semeur. Vous avez raconté que c'est Mélissa Lavaux qui vous l'a recommandé. Alors c'est un ouvrage de science-fiction qui est signé Octavia Butler et qui en fait lu aujourd'hui s'avère quasiment prophétique. Hein. Il remonte aux années 90 et il décrit des États-Unis au bord de la dictature, les ravages des bouleversements climatiques. Il y a tout dans ce livre.
1: Il y a tout, exactement. Et puis il y a cette adolescente noire, fille de prêcheur, qui va tenter de survivre et qui va se retrouver avec des personnes avec qui elle n'a pas choisi de survivre et qui va essayer de créer une communauté pleine d'espoir autour d'une nouvelle religion. Ça m'a beaucoup marqué.
0: Ça vous a touché, ça vous a marqué, et d'autant que Octavia Butler, c'est une des premières, si ce n'est la première autrice africaine, américaine à écrire de la science-fiction. Dans cette émission, Rebecca Chaillon, des échos du off également, avec d'abord Anthony Martin, que vous connaissez, je
1: très
0: crois.
1: Bien.
0: Voilà. Quand on dort, on n'a pas faim. Au théâtre de la Manufacture, c'est un conte médiéval afro-queer à la croisée du cabaret et de la performance. Maxime Grandbert.
2: Oui, Nathalie. Avec cette pièce, Anthony Martin transforme son propre parcours, celui d'un jeune homme noir, gay, admis en classe préparatoire à Henri IV à Paris, en un conte moderne, dans un décor de carton-pâte où il évoque les violences subies, qu'elles soient de genre, de race ou de classe. Et à travers cette histoire très personnelle, il pose une question beaucoup plus universelle. Quel récit nous construisent?
0: Et puis, descendante de combattante à la chapelle du Verbe incarné, Tatiana Seguin, seule sur scène pour un très bel hommage dansé à des figures de femmes noires illustres.

0: illustres comme Joséphine Baker que l'on entend. Bonjour Tatiana Seguin.
1: Bonjour.
0: On en découvre beaucoup d'autres dans cette pièce, dans cette chorégraphie descendante de combattantes. Vous leur donnez vie en dansant, c'est ça le pari de ce spectacle?
1: Exactement. La mission, c'était de mettre la femme à l'honneur et la femme noire en lumière. Donc je tresse des morceaux d'histoire de ces femmes à la mienne, à la nôtre. Voilà.
0: À tout à l'heure.
1: À tout à l'heure. 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
0: sur le pont des arts. Sur le pont des arts, on parle donc pour commencer de cette parabole du seum, Rebecca Chaillon. On est accueillis dans votre spectacle au cloître des Célestins comme dans un hypermarché. Hein. C'est un bon vieux mammouth des années 80. Ça a disparu cette enseigne, oui, je crois. Et alors sur scène, il y a une laitière. Je spoil un peu le début, mais il faut quand même mettre les auditeurs, les auditrices dans l'atmosphère. Il y a une laitière qui rappelle beaucoup celle du tableau de Vermeer.
2: C'est, hein, complètement elle.
0: La même coiffe, la même robe, etc. Qui invite le public à une grande loterie où il peut remporter 10% de son poids en marchandises. Et donc les volontaires commencent par monter sur la balance. Le poids s'affiche au-dessus de la scène. Poser d'entrée de jeu cette question du poids, c'est une façon pour vous de poser aussi la question de la norme, tout simplement. Vous nous mettez ça là devant les yeux.
2: Ça m'amusait de travailler à ce qu'on voit et ce qu'on imagine et à quel point les chiffres veulent pas dire grand-chose, finalement, alors qu'ils donnent accès parfois à des droits, par exemple au droit à la PMA ou à d'autres droits ou à d'autres choses. En fait, ces chiffres condamnent pas mal et ça m'intéressait qu'on se mette face à ça. Et j'avais très envie aussi de m'amuser à me dire c'est quoi le poids d'un public, le poids collectif et qu'est-ce qu'on peut faire peser contre un système qui nous dérange.
0: Il y en avait dans le cloître, tout le monde n'est pas passé sur la balance, mais il y en avait beaucoup du public dans le cloître. Les quatre performeuses et les performeurs que vous avez choisis sont tous gros, ils ne cachent pas leur corps pendant toute la séance de pesée. Il y a d'ailleurs l'une d'entre elles qui est face au public, nue sur la scène, comme pour dire je suis là, faites avec maintenant. Débrouillez-vous avec ça.
2: Oui, je pense que on avait assez souper chacun chacune dans l'équipe de ah, j'ai grossi et de pas faire la différence entre une perception de son poids et une condition de personne grosse qui là pour le coup en fait c'est quelque chose qu'on va se sentir concrètement en fait trouver des habits se faire pouvoir avoir accès à des soins assister même à des spectacles ne pas avoir à payer double dans un avion enfin des situations ou même devoir marcher plus doucement ou toutes les choses qui peuvent arriver quand on a un corps gros qui frotte qui voilà il y a énormément de situations comme ça que
0: vous aviez envie de mettre en lumière
2: en fait tout simplement de marquer là de poser
0: et tout en vous amusant vous le disiez ça m'amusait de connaître le poids du public et c'est vrai que on le sent cet amusement sur scène vous représentez le gras par une énorme motte de beurre que les performeuses vont occuper pour s'y asseoir pour l'escalader parfois difficilement une société qui bannit le gras c'est une société qui bannit tout simplement la différence Rebecca Chaillon
2: je pense que je pensais beaucoup à des polars que j'avais lu il y a pas longtemps dont un qui est un polar un peu une dystopie polar autour d'une fascisation, mais bon, finalement, ça existe déjà, hein. Des corps, en disant on va prendre une pilule, maintenant, tout le monde doit maigrir, tout le monde doit avoir le même corps, et ça fait vraiment penser à des périodes du nazisme où il fallait des corps blancs, des corps aux yeux bleus, aux cheveux blonds, avec des corps sportifs, voire militaires, et donc, pour moi, c'était une manière de parler de fascisme, parce qu'il fallait que les corps ne débordent pas, que les corps ne dévient pas de cette norme, rentrent dans le même taille de vêtements et suivent le mouvement. On n'a pas le droit à l'excès, on n'a pas le droit d'être riche d'une autre manière que celle que voudrait le capitalisme.
0: Oui, et ce que vous représentez aussi, ce sont ces séances effectivement ridicules de ce que l'on appelait les Weight Watchers, je ne sais même pas si ça existe encore,
2: où
0: chacun se glorifie d'avoir perdu tant de grammes chaque semaine, et voilà, c'est une espèce de victoire qui est une fausse victoire.
2: En tout cas, c'est une boucle qui crée des troubles vraiment très violents chez beaucoup de personnes, même si ça ne se voit pas toujours.
0: Ouais. Vous opposez le ventre bourgeois, Rebecca Chaillon, à celui de ces réunions Weight Watchers plus ou moins hein, à celui de la précarité parce que dans votre somme il y a aussi ça il y a aussi un fort propos social un fort propos sur les inégalités non seulement face aux questions alimentaires mais face à la crise climatique face à tout un tas de choses
2: tout est lié en fait à partir du moment où on va détruire des territoires détruire des ressources naturelles on détruit des espèces animales on va détruire la manière de s'alimenter de plusieurs personnes on va impacter tout ça quand il fera trop chaud et qu'on aura plus d'eau l'eau. Enfin, l'eau, c'est l'aliment. Enfin, toutes ces choses-là sont hyper connectées, même si c'est pas forcément facile ou évident à voir tout de suite. Pour moi, c'était la même chose qu'on racontait.
0: Ouais, et vous les représentez sur scène. Hein. On va pas tout raconter, mais la catastrophe climatique, elle est très présente. Mmh. Elle est très présente sur la scène de cette parabole du Seum. Les acteurs, les actrices que vous avez choisis, ils ont en commun avec vous ce territoire géographique.
2: La scène, c'est la triche un petit peu. J'ai un peu de triche.
0: Il y a un peu de triche. Ouais.
2: Beaucoup de triche.
0: Et c'est quand même là où vous avez vos attaches et où vous vouliez recruter, entre guillemets, ouais, les performeurs, les performeuses.
2: Parce que de toute façon, en fait, même si donc en fait il y a peut-être que Camille, je pense, qui est de région parisienne, et Nabila qui a vécu en Île-de-France aussi, les autres sont éclatés dans la France ou même en Suisse, mais il y avait des expériences différentes de la vie en banlieue, ou juste parce que elles sont racisées, d'être renvoyées à une question de précarité, de classe populaire.
0: Ouais, vous dites que chacun a développé des stratégies de survie parce que chacun a été confronté en tant que queer, en tant que trans, en tant que arabe, noir ou que sais-je, à des discriminations, à du racisme.
2: Ah oui, depuis toujours en fait. Ne serait-ce que l'humour, par exemple, c'est une stratégie de survie. Le mensonge, se travestir, essayer de s'assimiler, comment gommer son accent. Ouais. On est plusieurs et du coup, c'est une grande palette de techniques de survie qu'on a partagées.
0: Dans la parabole du Seum, il y a des tableaux qui marquent, qui restent. On verra tout à l'heure comment vous avez travaillé sur cette performance. Je pense que chacun va en sortir au moins avec un en tête. Il y a notamment ce moment où une des performeuses, Living Smile Vidya, se retrouve ensevelie sous un tas d'objets, 1 plus 1 plus 1 et ainsi de suite. Et encore une fois, on pèse.
3: And then one or two, maybe powerful as well. Yeah. Yeah.
4: 256.7.
3: Yeah. And then, yeah. Yeah, put it. Okay, stop. Thank you. My name is Living Smile Vidya. Living as in, I did not die.
0: Voilà, Living Smile Vidya qui se présente ensuite, hein, après avoir reçu tout ce poids sur son corps alors qu'elle est allongée sur la scène. Elle dit qu'elle aurait dû s'appeler Surviving Smile Vidya. C'est une survivante de quoi ? Du harcèlement, du lynchage, de l'exil ?
2: Déjà, comme elle le dit elle-même, elle vient de, j'allais dire, oui, enfin, des slum dogs, enfin, des slums, je sais plus comment on dit. En tout cas, de la banlieue indienne,
0: ouais.
2: Et donc, elle a vécu vraiment un rejet, énormément de violence policière, de violence de caste, parce qu'elle appartient à une caste très basse. Et puis, la question de transitionner, et donc là, de se retrouver à être une des premières activistes femmes trans, à prendre la parole, à être visible, et à se faire aussi violenter par ça. Smiley, le parcours, il est incroyable, et elle le partage beaucoup, donc je trahis pas. Elle a elle-même son propre solo, où elle raconte tout son
0: Absolument,
2: parcours.
0: Ouais.
2: Elle a un livre, elle a même des lieux qui s'appellent avec son nom en Inde, dans le Tamil Nadu, et donc c'est vraiment quelqu'un...
0: Elle dit, j'ai refusé de disparaître, c'est une résistante, quoi.
2: C'est une vraie résistante, elle est bélier, déjà d'une. Donc ça se sent.
0: L'astrologie compte dans le spectacle.
2: L'astrologie, c'est une manière de lire le monde qui m'intéresse beaucoup.
0: Elle est bélier, elle fonce dans l'obstacle.
2: Elle lâche pas, ouais. Et même si elle se fait du mal, si ça fait mal, elle est quand même là, elle continue. Non, c'est un vrai parcours de survivante qui est vraiment très éloigné de certaines personnes dans le groupe, et puis elle parle pas la même langue, donc la situation d'être déjà étrangère, même au sein d'une communauté qui voudrait s'entraider, c'est déjà une question qu'on met qu'on va mettre au sein du spectacle aussi, un peu de manière méta. Et oui, c'est quelqu'un qui nous partage là son expérience pour qu'on puisse elle nous transmet
0: son histoire, et vous figurez sur scène cette accumulation en fait de,
2: ouais, elle prend le poids du spectacle, elle prend le poids du monde sur ses épaules,
0: de souffrance,
2: enfin, sur ses jambes.
0: C'est vrai que votre travail, il est depuis Carte Noire, entre le théâtre et la performance, hein. Cette parabole, elle est née dans votre esprit d'un texte écrit, d'une intention, d'un déroulé, ou d'abord d'images et de flashs que l'on garde effectivement,
2: ouais,
0: de ce spectacle-là.
2: Plutôt de sensations, de me dire, alors je vais en Martinique, je rentre, je vois que la plage a à moitié disparu, Je vois que l'eau est coupée, je vois qu'il y a des coupures d'électricité, je vois qu'il y a eu 5 séismes en 2 semaines. Ok, je suis en train d'assister à la fin de mon territoire. Territoire dans lequel je n'ai même pas la chance de pouvoir aller correctement et d'être encore confronté là-bas à du racisme et du colonialisme. Il faut que je puisse exprimer cette chose-là qui est au-delà de l'anxiété, qui est celle de savoir que quelque chose est en train de se faire contre lequel je ne peux rien. Enfin, je ne peux rien. En tout cas, je peux que parler, partager ça. Donc ça, c'est sûr que ces genres de flashs-là, c'est des choses qui apparaissent. L'endroit où j'y ai vu un peu de soutien ou d'espoir en découvrant la science-fiction écrite par des personnes qui sont pas des hommes blancs, qui ça m'a permis de me dire ah, ok, tout le monde peut investir cette chose-là, ce terrain de se permettre des imaginaires qui peut-être nous sauvent ou nous donnent des clés. Bon voilà, il y a des flashs de choses où j'ai un smartphone depuis un an seulement, donc je découvre ce que c'est de voir des images de Gaza tous les jours et de voir des gens qui disent aidez-nous et de voir des violences policières ou des personnes qui me ressemblent.
0: Et vous le dites d'ailleurs dans le spectacle, il y a encore un mort sur mon écran.
2: Quelqu'un est encore mort sur mon écran, mais parce que c'est ça tous les jours. Mmh. Et donc ça, c'est des choses, évidemment, c'est hyper chaotique, mais c'est tout en même temps que justement, on se lève le matin et on entend qu'il y a un séisme qui a tué 3000 personnes au Venezuela et dans le même temps... Marine Le Pen qui va peut-être quand même candidater.
0: Enfin, on saura ce soir ça.
2: On saura ce soir.
0: En même temps, des milliardaires qui s'envolent pour l'espace, voilà. Etc.
2: Tout est en même temps, donc c'est sûr que j'ai voulu mettre cet état de confusion qui fabrique de la sidération parfois, mais grâce au travail collectif qui est mené par toutes les personnes qui travaillent à construire ce spectacle, alors on a des bouts d'espoir et à toutes ces personnes qui, voilà, je parlais du goût du seum tout à l'heure de ce livre-là, mais comme de ces récits de l'imaginaire écrits par des personnes de la Caraïbe et aussi par des personnes afro-américaines, c'est des bouts d'espoir que j'ai envie de partager. Je suis ravie que tout le monde se dise ah, c'est quoi la parabole du semeur, je vais aller le lire. D'avoir ce pouvoir-là, c'est beau.
0: C'est réussi. Sur le Pont des Arts, en direct d'Avignon avec Rebecca Chaillon pour la parabole du semeur.